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2: Dès demain, il faudra mieux anticiper vos voyages en train. Vous ne pourrez plus acheter votre ticket à bord. Cette nouvelle mesure ne ravit pas tous les naftors. En Colombie, la diaspora vénézuélienne se mobilise pour les victimes des deux séismes. Au Venezuela, le bilan ne cesse de s'alourdir et des milliers de personnes sont toujours portées disparues. En football, la joie immense des supporters marocains. Le Maroc s'est qualifié pour les huitièmes de finale de la Coupe du Monde. Les Lions de l'Atlas ont battu les Pays-Bas au tir au but. Bonjour à toutes et tous, ça vous est peut-être déjà arrivé, vous devez prendre le train, vous êtes en retard, vous n'avez pas de ticket, alors vous l'achetez directement à bord. Eh bien, dès demain, ça ne sera plus possible. Dès le 1er juillet, la SNCB ne permet plus d'acheter son billet dans le train, même avec un supplément. Et cette nouvelle est loin de faire l'unanimité chez les nafteurs. Marianne Brillo l'a constatée en gare de Mons.
3: Cette navetteuse vient d'acheter son ticket au guichet, mais...
4: Parfois on arrive, il y a des files, etc. On se dit non, je vais prendre le train et je prendrai mon ticket à l'intérieur. C'est pas qu'on fraude.
3: Améliorer la sécurité des voyageurs, du personnel aussi, face à des risques de tension lors de contrôle. Lutter contre la fraude qui représente plusieurs dizaines de millions d'euros par an. Ce sont les arguments de la SNCB, même si sur les quais, cela ne convainc pas forcément.
4: Je trouve ça scandaleux parce que s'ils faisaient leur travail et qu'ils passaient, personne ne voyagerait gratuitement. C'est à eux à faire leur travail et à vérifier les titres de chaque personne.
5: Il y en a qui vont profiter qu'il n'y a pas le contrôleur de train pour ne pas payer le ticket alors que nous on le paye. Je peux comprendre, mais de là à interdire, je trouve que c'est un peu exagéré.
3: Tous les voyageurs devront désormais acheter leur ticket avant de monter dans le train, que ce soit au guichet, via l'application, le site internet ou un automate.
5: Par exemple, les personnes les plus âgées, elles ne vont pas savoir prendre leur ticket sur leur téléphone parce qu'elles ont déjà du mal avec la technologie. Donc en fait, pour elles, ça aurait été bénéfique de pouvoir payer leur ticket dans le train.
4: Il y a des petites gares, il n'y a personne, vous êtes toute seule, vous ne savez pas comment ça fonctionne. Si vous le savez, c'est cassé. Donc automatiquement, vous rentrez dans une illégalité alors que c'est eux qui vous poussent à y rentrer.
3: Une amende de 90 euros est prévue et la SNCB annonce des contrôles renforcés dès ce mercredi.
2: Et de son côté, l'association navetteurs.be juge la décision de la SNCB scandaleuse et humiliante pour les usagers de bonne foi. À Liège, les garderies scolaires et les repas de midi ne seront plus gratuits dans les écoles de la ville. Comme d'autres communes, la cité ardente a bénéficié d'un prêt oxygène de la région wallonne. Mais ce prêt l'oblige à ne plus proposer de services gratuits. Le point a été adopté ce lundi en conseil communal. Mais Julien Covolo, la ville tiendra compte des différentes réalités socio-économiques.
6: Pour les repas, ils n'étaient déjà pas gratuits partout. Leur prix n'augmente pas, mais il est généralisé à toutes les écoles.
7: Vous saviez que ça allait devenir payant ?
8: Non, pas du tout, mais c'est pas grave, je ferai des miches.
9: Je me doutais avec les nouvelles réformes, etc., mais c'est bien dommage. Ça permettait d'avoir un bon petit plat bien préparé, bien équilibré.
6: Pour les garderies, c'est plus compliqué. Leur prix dépendra de l'indice socio-économique de l'établissement. Dans les écoles les plus aisées, par exemple, ce sera 75 euros par an.
10: Ça reste un certain montant. J'ai la chance de pouvoir me dire que c'est faisable pour nous. Je sais qu'il y a des familles où c'est plus compliqué.
11: On ne va pas avoir le choix parce qu'on travaille et qu'on a besoin de la garderie. On va pas avoir le choix.
6: Et pour les écoles les moins favorisées, les garderies resteront gratuites.
12: Là, c'est un soulagement total parce que je travaille et des fois, je termine un peu tard. J'ai pas le temps de venir la chercher à l'heure. Donc ça va être une très bonne nouvelle pour nous, quoi. Soit moi, soit son papa.
6: Des mesures prises à contre-cœur pour l'échevine de l'enseignement, Julie Fernandez.
13: Je pense qu'il y a des inégalités qui vont être renforcées. Et puis, je pense qu'il y a des enfants qui seront toujours mieux dans une école où ils sont structurés, où il y a de la bienveillance autour d'eux, que dans des familles peut-être parfois un peu plus difficiles.
6: Et pour les familles qui n'habitent pas à Liège, un supplément de 20 euros par an et par ménage sera demandé.
2: Combien vous coûtera la garderie de votre enfant ? Pour le savoir, rendez-vous sur notre site RTBF Actu. 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Le président de Groen embarqué par la police pour trouble à l'ordre public. L'écologiste flamand Eimen Horch participait hier à une manifestation pro-palestinienne à Anvers en marge du conseil communal. Les manifestants dénoncent la présence du drapeau israélien parmi les bannières internationales de la façade de l'hôtel de ville d'Anvers. La majorité communale reste divisée sur la question. La NVA veut maintenir ce drapeau, Voreut veut l'enlever. C'est une première dans l'histoire de Monaco, un attentat au colis piégé. La déflagration a détruit l'entrée d'un immeuble. Il y a 3 victimes blessées, un couple d'une 60aine d'années et un adolescent de 13 ans. La cible pourrait être un homme d'affaires ukrainien sanctionné par Kiev. Le prince Albert de Monaco a dénoncé un crime odieux et un choc pour toute la communauté monégasque. On n'en sait plus sur l'auteur présumé de la fusillade d'hier en Allemagne. Il s'agit d'un homme de 45 ans en conflit pour la garde de sa fille de 3 mois. Hier, il a ouvert le feu dans un centre d'accueil pour mères et enfants. 6 personnes sont décédées, des travailleurs sociaux chargés de la protection de l'enfance. Les États-Unis poursuivent leur mobilisation au Venezuela 5 jours après le double séisme. Le dernier bilan fait état de plus de 1700 morts. Environ 50 000 personnes sont toujours portées disparues selon les Nations Unies. Et puis en Colombie aussi, la solidarité s'organise. Le pays accueille la plus importante diaspora vénézuélienne au monde. Et la ville de Medellín compte par exemple près de 250 000 Vénézuéliens. Dès le lendemain de la catastrophe, ils se sont mobilisés pour soutenir leurs proches restés au pays. Najed Benrabah a suivi les préparatifs d'un convoi humanitaire.
3: Dans un hangar de la zone industrielle de Medellín, les cartons s'empilent. Geoffrey Chacon termine les derniers préparatifs, un dernier coup d'adhésif, puis une étiquette indiquant le contenu de chaque boîte, vêtements, produits d'hygiène, denrées alimentaires.
7: Tout a été monté littéralement en quelques heures. En clair, on a suggéré l'idée à 10h du matin le jeudi, et déjà à 20h nous avions constitué une armée prête à agir. J'aimerais être là-bas, mais c'est mieux pour nous de rester ici et d'envoyer de l'aide avec notre salaire.
3: Autour de lui, les bénévoles s'affairent sans relâche. Le premier camion est presque prêt à partir en direction de la frontière colombo-vénézuélienne. Arles Pereda, le président de Colvens, la corporation des Vénézuéliens de Colombie, coordonne les derniers détails.
14: Nous avons environ 17 points de collecte. Ici, il y a environ 20 tonnes d'aide humanitaire et il ne s'agit pas de faire des dons que maintenant, mais d'être constant. Cette situation d'urgence va durer au moins jusqu'en décembre.
3: En 2 jours, 2 camions ont été remplis et envoyés vers le Venezuela et les bénévoles poursuivent les collectes. D'autres convois suivront dans les semaines à venir.
2: Najed Benrabah, notre correspondante en Colombie. L'angoisse, le suspense et puis la délivrance pour les supporters marocains à la Coupe du Monde de football. Le Maroc a battu les Pays-Bas en 16e de finale, victoire au tir au but. Et à Molenbeek, ce matin, les supporters marocains sont en train de fêter la victoire.
15: Le match, il a été beau, il était trop serré. Mais là, c'était vraiment une grosse surprise, vraiment. Là, c'était vraiment, on était tous surpris jusqu'à la dernière minute. Personne ne va dormir.
16: Très, très, très, très heureux parce que c'était un match compliqué. Ils ont marqué en premier, on a égalisé. Dans les temps additionnels, c'était l'ascenseur émotionnel aujourd'hui en fait. Et ça s'est joué au tir au but.
17: Il y a un sentiment de malade, je ne sais pas quoi dire. On veut la coupe. Merci, on veut la coupe. Et on veut affronter la Belgique.
18: C'est quoi le programme de la journée maintenant? Alors on va.
17: Il y a
18: moins de dormir maintenant.
17: Là j'ai besoin d'un thé à la menthe déjà. Et peut-être un petit café aussi pour me réveiller.
2: La joie des supporters marocains recueillis par Geoffroy Fabré. Et dans les autres résultats, cette grosse surprise, l'Allemagne n'ira pas en 8e de finale. La Mannschaft a été éliminée par le Paraguay, également au tir au but. Qualification par contre du Brésil. Victoire 2-1 face au Japon dans les arrêts de jeu. Au programme du jour, il y a 3 matchs. À 19h, Côte d'Ivoire-Norvège. À 23h, France-Suède. Et à 3h du matin, Mexique-Équateur. Enfin, en tennis, au tournoi de Wimbledon, c'est le grand retour en simple de Serena Williams aujourd'hui après 4 ans d'absence. L'américaine va jouer contre l'australienne Maya Joint. Côté belge, Alexander Blok, Raphaël Collignon, Zizou Berckx et Elise Mertens monteront sur le court pour leur premier tour. Voilà pour les infos, belle matinée à notre écoute.
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20: «
2: Denis Collard, bonne journée à tous. Les températures sont un petit peu plus fraîches ce matin, on en profite pour respirer un peu. Le ciel est encore bien dégagé, journée qui va se jouer en deux temps. Donc début de journée lumineux, ciel dégagé, un soleil généreux et puis assez rapidement, dès la matinée, le ciel commence à se couvrir à partir du littoral. On a une zone nuageuse, on pourrait parler d'une zone de pluie, mais elle est tellement affaiblie qu'elle pourrait tout au plus donner une petite averse en cours de journée. Mais elle va donc arriver sur le littoral, puis sur le centre du pays en fin de matinée. Et puis cet après-midi, les nuages occuperont les trois quarts du pays. On gardera encore quelques belles éclaircies sur l'extrême sud. Les températures, ce sera un dégradé, 21 degrés au littoral, 23 à 25 degrés de Bruxelles à Namur et 27 degrés sur l'extrême sud.
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1: 7h10, bienvenue dans votre grande matinée d'été. Ravi de vous retrouver avec Maxime André en régie ce matin. Une matinée très musicale avec un riche programme. Hummel, Brahms et Paganini sont notamment au menu de cette première demi-heure. Mais puisque les songes sont encore assez proches, voici Jean-Sébastien Bach et quelques notes de ses variations Goldberg.

Béatrice Cerana au piano pour cet extrait des Variations Goldberg de Jean-Sébastien Bach. À la fin des années 1790, Ludwig van Beethoven achève sa première symphonie dans la directe lignée de Haydn et de Mozart, mais en imprimant déjà son style propre, il la dédie au baron von Swieten, l'un de ses mécènes. Le tout premier mouvement s'ouvre sur un adagio qui très vite éclate en un brillant allegro.

Le tout premier mouvement, Adagio Molto, puis Allegro con brio de la première symphonie de Beethoven, c'était le Cercle de l'Harmonie dans la Grande Matinée, dirigé par Jérémy Rohrer. Au 19e siècle, il était coutume d'emprunter un thème célèbre, populaire ou un thème d'opéra et d'en faire une pièce pour instrument soliste, souvent une pièce virtuose ou avec des variations, et c'est exactement ce que fait Niccolo Paganini avec le Tancrède de Rossini.

I Palpiti, introduction et variation sur Di Tanti Palpiti de Tancrède de Rossini pour violon et piano. C'était la musique de Niccolo Paganini avec Wilde Frang au violon et Michael Lifitz au piano.

Et après la première symphonie de Beethoven tout à l'heure, dédiée au Baron von Swieten, célèbre mécène, c'était une autre symphonie qui lui était dédiée, celle de Carl Philipp Emanuel Bach, que nous écoutions par l'ensemble Modern Times 1800. La toute dernière œuvre avec orchestre symphonique écrite par Johannes Brahms et son double concerto pour violon, violoncelle et orchestre, créé en 1887, on s'y plonge à 7h44.

Trulsmörk et Vadim Repin en soliste avec l'orchestre du Gewandhaus de Leipzig. C'était le double concerto de Johannes Brahms. Avant le journal de 8h, voici encore Gérard Cosset en soliste à l'alto.

0: Gérard Cosset était en soliste dans la fantaisie de Hummel. Il est 7h56, c'est la chronique d'Amit Faljaoui. Il nous parle de l'avenir de l'intelligence artificielle dans nos sociétés.
1: Et si dans 5 ou 10 ans, ce qui séparera ceux qui réussissent des autres, ce n'était pas l'intelligence, ni d'ailleurs les diplômes, ni le QI, mais une seule chose, la volonté. Alors je vous raconte, il y a 2 jours, je tombe par hasard sur un article, l'auteur, c'est David Brooks, c'est un des éditorialistes les plus lus du New York Times, et quand cet homme écrit, l'Amérique le lit. Et là, il vient de signer un texte dans le magazine The Atlantic, et franchement, ça m'a secoué. Parce qu'il dit une chose qu'on n'entend nulle part ailleurs. Et sa thèse la voilà. L'intelligence artificielle est en train de couper la société en deux. Mais pas comme vous le croyez. Pas les riches d'un côté et les pauvres de l'autre. Non, non. Entre les gens qui ont la volonté de réfléchir, et puis ceux et celles qui n'ont plus envie de réfléchir. Alors, je vous explique, c'est tout bête. Prenez 2 personnes. La première, elle aime se creuser la tête. Un problème difficile, ça l'excite. Et puis la deuxième, ça l'ennuie. Dès qu'elle peut éviter l'effort, hop, elle va l'éviter. Et attention, ça n'a rien à voir avec l'intelligence. On connaît tous des gens brillants qui détestent forcer. Et justement, l'intelligence artificielle, c'est quoi? C'est la machine à ne plus forcer. Vous avez une réponse tout de suite, sans effort. C'est le rêve, non? Eh bien justement, c'est ça le piège. David Brooks cite des études qui font froid dans le dos. Le MIT, une université très connue aux États-Unis, a mesuré le cerveau des gens qui travaillent avec ChatGPT. L'activité cérébrale chute de plus de la moitié. La moitié, vous m'entendez? Et David Brooks prend d'ailleurs l'exemple de médecins. Avant, il repérait une lésion dangereuse dans 28% des cas. Et puis, ils se sont habitués à l'IA, donc à l'intelligence artificielle, et puis on leur retire justement cette intelligence artificielle. Résultat, ils passent de 28% où ils repéraient les lésions dangereuses à 22%. La machine leur a fait perdre la main. Voilà donc les 2 camps. D'un côté, ceux qui se servent de l'IA pour réfléchir plus, ils deviennent plus forts. Et puis de l'autre, ceux qui s'en servent pour réfléchir moins, ils s'affaiblissent. Et le fossé se creuse chaque jour un peu plus. Alors, comment rester du bon côté? Ça, c'est la véritable question à se poser. Eh bien, David Brooks donne une règle toute simple. Ne demandez jamais à l'IA de penser à votre place. Demandez-lui des pistes. Écrivez d'abord vous-même sur une feuille blanche. Et après seulement, vous lui demandez de critiquer votre idée. Pas la faire à votre place. Et là, justement, je voudrais parler aux parents qui m'écoutent en ce moment. Parce que c'est eux que ça concerne le plus. On passe notre temps à dire à nos enfants, travaille bien, sois intelligent. Mais l'intelligence demain, la machine, elle en aura à revendre. Elle donnera à votre enfant, à notre enfant, la réponse à tout, en une seconde. Et c'est exactement ça le danger. Parce que ce qu'elle ne lui donnera jamais, c'est l'envie de chercher par lui-même, le goût de l'effort. Et cette envie-là, c'est la seule chose qui fera la différence. Alors le vrai cadeau qu'on peut faire à un enfant, ce n'est pas de lui éviter la difficulté, c'est de lui apprendre à aimer la difficulté, à adorer la difficulté, à ne pas fuir quand c'est dur. Parce que dans le monde qui vient, celui qui aura gardé l'envie de réfléchir aura tout ou presque, et celui ou celle qui l'aura perdu, même très intelligent, restera sur le bord de la route. Et vous, vous en pensez quoi ?
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0: Il est 8h, on s'informe avec Maxime Maillet.
4: Acheter son billet à bord du train, ça sera fini dès demain. La SNCB veut lutter contre la fraude et garantir la sécurité des accompagnateurs de train. Mais cette nouvelle mesure ne convainc pas les voyageurs. La fin d'année scolaire, une période toujours stressante pour les jeunes profs. Certains ne savent toujours pas dans quelle école ils seront à la rentrée prochaine. À la Coupe du Monde de football, le Brésil, le Paraguay et le Maroc se sont qualifiés pour les 8e de finale. La Belgique joue demain et Romelu Lukaku le sait, face au Sénégal, il va falloir s'accrocher. Bonjour à toutes et tous. À partir de demain, 1er juillet, il faudra mieux anticiper vos voyages en train. Vous ne pourrez plus acheter votre billet directement à bord du train, même avec un supplément. Avec cette mesure, la SNCB veut assurer la sécurité de son personnel et lutter contre la fraude, qui lui coûte plusieurs dizaines de millions d'euros par an. Vous devrez donc acheter votre ticket avant de monter à bord, un ticket acheté au guichet, sur le site internet ou un automate. Mais pour l'association navetteur.be, cette décision est tout simplement scandaleuse, son porte-parole Géry Ball.
5: Il y a ceux qui ne veulent pas payer et il y a ceux qui ne peuvent pas payer. Et ceux qui ne peuvent pas payer, c'est souvent à cause de problèmes qui sont liés à la SNCB. On avait relevé qu'il y avait quand même 15 endroits, donc 15 points d'arrêt en Belgique, et dont 12 en Wallonie, qui étaient dépourvus d'automates. Souvent détériorés, et ça malheureusement, on le constate, il y a du vandalisme de partout. Mais ces gens qui montent dans ces points d'arrêt-là, bon, la plupart, je veux dire, peuvent acheter leur ticket sur Internet, d'une façon ou d'une autre, via leur smartphone ou que sais-je. Mais pas tout le monde. Il y a toujours une minorité de personnes qui n'ont pas accès à ça. Des gens n'ont pas Internet. C'est humiliant pour ces voyageurs-là, qui sont volontaires, mais qui ne peuvent pas payer.
4: Des propos recueillis par Marianne Brillot. Une amende de 90 euros est prévue dans un premier temps, mais elle pourra monter jusqu'à 500 euros. L'année scolaire touche à sa fin, une année chamboulée. Les examens n'ont pas eu lieu dans de nombreuses écoles suite au mouvement de protestation dans le monde de l'enseignement contre les mesures décidées par la Fédération Wallonie-Bruxelles. Et puis c'est aussi une période très stressante pour les jeunes profs. Pourront-ils ou non rester dans leur école l'an prochain ? Marc Sirleroy a suivi des jeunes enseignants depuis leur début dans le métier il y a 5 ans. Ils sont toujours profs, mais leur futur est très incertain. C'est le cas de Mathilde, une institutrice primaire.
6: Pour Mathilde, le mois de juin, outre le volet pédagogique, est aussi source de stress à titre personnel.
7: Chaque année, c'est la même incertitude. Si on perd un emploi, s'il y a des heures en moins, eh bien, du coup, une demande de mutation, du coup, je sais que moi, n'étant pas nommée, je peux à tout moment devoir partir de l'école, quoi. Pas du PO, mais de l'école, oui.
6: Et donc ?
7: Chaque année, cette période-ci, c'est une grosse période de stress. Je me demande tous les jours quand est-ce que la nouvelle va tomber, si je reste dans cette école, si je dois faire mes cartons, entre guillemets, pour l'année prochaine. Toujours un gros stress. Le mois de juin est horrible.
6: Et la nouvelle est tombée. L'an prochain, Mathilde va devoir quitter son école, faute de place pour elle. De son côté, Florian, professeur de sciences dans le degré inférieur, sait déjà également que sa prochaine rentrée est encore pleine d'incertitudes.
8: Bah, actuellement, je suis dans ma 6e école, mais c'est sûr et certain que l'année prochaine, ce poste-là n'est plus disponible, donc je vais encore devoir trouver une 7e école. Je pense que si je devais calculer en comptant même les classes que j'ai parfois eues que quelques jours avant de devoir changer, je suis à plus d'une centaine de classes, oui, ouais, largement. Fini par avoir notre bagage de cours, les partages, les contacts aussi, et ça nous apprend à rebondir souvent et malheureusement à la dernière minute, et avec parfois pas vraiment la qualité qu'on voudrait, mais on se débrouille.
6: Et tous deux espèrent encore être nommés au nom de la stabilité.
4: C'est une première dans l'histoire de Monaco, un attentat au colis piégé. L'explosion dans le hall d'un immeuble a blessé 3 personnes, l'une d'elles semble être la cible. Il s'agit d'un homme d'affaires ukrainien sanctionné par Kiev. Il voulait continuer à vendre de l'alcool en Crimée après l'invasion russe. Le prince Albert de Monaco a dénoncé un crime odieux. On n'en sait plus sur l'auteur présumé de la fusillade d'hier en Allemagne. Il s'agit d'un homme de 45 ans en conflit pour la garde de sa fille de 3 mois. Il a ouvert le feu dans un centre d'accueil pour mères et enfants dans le nord du pays. 6 personnes sont décédées, des travailleurs sociaux chargés de la protection de l'enfance. En football, à la Coupe du Monde, l'angoisse, le suspense et puis la délivrance pour les supporters marocains. Le Maroc a battu les Pays-Bas en 16e de finale, victoire au tir au but. À Molenbeek, les supporters marocains ont fêté cette qualification très tôt ce matin.
9: Il y a un sentiment de malade, je ne sais pas quoi dire. On veut la coupe, on veut la coupe et on veut affronter la Belgique.
10: C'était un très bon match et franchement, c'était mérité du Maroc qui gagne. Malgré toute la défense, le mur qu'ils ont fait, les Hollandais, mais ça a été mérité.
11: Le match, il a été beau, il était trop serré. Mais là, c'était vraiment une grosse surprise, vraiment. Là, c'était vraiment, on était tous surpris jusqu'à la dernière minute. Personne ne va dormir, personne ne va dormir.
4: Des témoignages recueillis ce matin par Geoffroy Fabré. Dans les autres résultats, cette grosse surprise, l'Allemagne n'ira pas en 8e de finale. La Mannschaft a été éliminée par le Paraguay, également au tir au but. Par contre, qualification du Brésil, victoire 2-1 face au Japon dans les arrêts de jeu. Au programme du jour, il y a 3 matchs. À 19h, Côte d'Ivoire-Norvège. À 23h, France-Suède. Et à 3h du matin, Mexique-Italie. Équateur. Pour les Diables Rouges, encore un peu de patience. La rencontre face au Sénégal est prévue demain soir à 22h. Ça ne sera pas facile. Romelu Lukaku en a bien conscience. Le Sénégal est un adversaire de très haut niveau.
12: C'est une des équipes qui maîtrise l'aspect du football technique, tactique et physique. Je pense que le Sénégal, s'ils sont dans les qualifications européennes, c'est une des meilleures équipes. Et ça, je le dis vraiment sérieusement, parce que moi, je regarde le football africain, donc je sais de quoi je parle. Donc, ça va être un match très compliqué.
13: Ils sont favoris ?
12: C'est 50-50. Mais vraiment, vraiment 50-50.
13: En quoi, par contre, elle pourrait nous convenir, cette équipe ?
12: Ce sera un match où nous, on doit vraiment être aussi très fort dans tous les aspects et être efficace avec nos occasions aussi, parce que c'est une équipe qui lâche rien. Ils vont aller jusqu'à la fin, donc si le match, ça va jusqu'à la 121 minutes, eux, ils vont continuer. Donc, c'est un match aussi où nous, physiquement, on doit être très intense, parce que si on ne met pas le pied, ça va être très compliqué.
4: Une interview réalisée par Benjamin de Seninck. En tennis, au tournoi de Wimbledon, c'est le grand retour en simple de Serena Williams. Après 4 ans d'absence, l'américaine va jouer contre l'australienne Maya Joint. Côté belge, Alexander Blok, Raphaël Collignon, Zizou Berks et Elise Mertens monteront sur le court pour leur premier tour. Voilà pour les infos. Belle matinée à notre écoute.
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0: Merci Maxime, on vous retrouve à 9h.
15: Denis Collard, bonne journée à tous. C'est parti pour une journée un petit peu en deux temps. En effet, ce matin, le ciel est bien dégagé et le soleil va donc s'imposer dans un premier temps. Matinée, début de matinée en tout cas lumineux, mais très vite, les nuages arrivent par le littoral et sur l'ouest du pays. Des nuages qui pourraient s'accompagner un peu avant midi de quelques gouttes côté Flandre, mais ce sera assez limité. Les éclaircies se maintiennent sur le sud et l'est. Et puis cet après-midi, confirmation de l'avancée de ces nuages, une journée temporairement un petit peu plus grise. Les éclaircies reviennent près du littoral, mais elles se maintiennent encore sur l'extrême sud. Et côté température, ce sera un dégradé du nord au sud. 21 degrés à Ostende, 22 pour Gand et Anvers, 23 degrés à Bruxelles, 25 à Namur et jusqu'à 27 degrés du côté de Virton.
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0: La grande matinée se poursuit à 8h08. François Caudron sera là à 8h30 pour l'agenda des festivals, pour faire un tour de ces festivals en Belgique. Mais tout de suite, on va débuter avec la musique d'une compositrice, Louise Farinck, sous la baguette de la chef Laurence Equilbet. Bon réveil sur Musique 3.

L'Insula Orchestra, dirigé par Laurence Equilbé, c'était le scherzo de la troisième symphonie de Louise Farinck. Allons chercher à 8h15 chez Jean-Sébastien Bach à présent l'un des plus beaux largos de son répertoire. C'est celui tiré du concerto pour deux violons. Nous sommes dans les années 1720.

Largo Manontanto, il est issu du concerto pour deux violons, cordes et basses continues de Jean-Sébastien Bach. Nous écoutions l'orchestre baroque de Freiburg. Dans un instant, on retrouve François Caudron pour l'agenda des festivals. Mais juste avant, voici Mozart avec le fantastique François Leleu au hautbois.

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0: majeur. Il est 8h31, on a un peu de retard, c'est l'agenda des festivals avec François Caudron.
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0: Bonjour François.
2: Et bonjour Clément.
0: On prend la direction du centre de Bruxelles. Le festival Les Midi Minimes s'ouvre ce mercredi au Cercle Royal Gaulois.
2: Oui, et pour une 40e édition, le festival s'ouvre ce mercredi à 12h15. Les Midi Minimes, ce sont de courtes parenthèses musicales au cœur de la journée. Les concerts sont organisés chaque jour, du lundi au vendredi, du 1er juillet au 28 août, dans le centre de Bruxelles. Les premières notes retentissent à 12h15, 12h15 précise, et quoi qu'il arrive, les concerts au programme n'iront pas au-delà des 35 minutes de représentation. Bref, les Midi Minimes, le classique sur le pouce pendant l'été. Et depuis le début des travaux du Conservatoire Royal de Bruxelles, le festival doit se réinventer à travers de nouveaux lieux. Les concerts cette année seront organisés au Cercle Royal Gaulois, à l'église Notre-Dame des Victoires, au Sablon, et depuis cette année à la salle M à Beaux-Arts. La salle M, c'est la petite salle de musique de chambre du Palais des Beaux-Arts de Bruxelles, et cette salle vient d'être rénovée.
0: Nicolas Acten et l'ensemble Scherzi Musicali ouvrent les festivités.
2: Et l'ensemble Scherzi Musicali interprétera une œuvre de Marc-Antoine Charpentier. Cette œuvre, c'est l'Actéon. L'Actéon, c'est un petit opéra de chambre. L'œuvre raconte les mésaventures d'un chasseur, qui est transformé en biche, après avoir surpris la déesse Diane au milieu de son bain. Le festival aborde chaque jour un nouveau répertoire, une nouvelle esthétique musicale, et nous avons rencontré Bernard Mouton, le directeur artistique des Midi Minimes.
3: Chaque concert est une petite cellule, un peu comme si on avait des notices encyclopédiques. On vient écouter une esthétique, enfin un type de musique. On n'est pas dans des choses diversifiées. C'est le temps qui propose ça en fait. Avec 35 minutes, autant pas trop se diversifier, puisque déjà toute la programmation est très diversifiée.
2: C'est une parenthèse.
3: Si on est dans des lieux qui sont attractifs, le Cercle Gaulois, l'église du Sablon, maintenant la nouvelle salle M, c'est des lieux aussi qui favorisent le côté festival, le plaisir d'aller écouter de la musique sur le temps de midi.
2: Un nouveau lieu donc, la salle M à Beaux-Arts. C'est un écrin pour la musique de chambre, c'est une aubaine aussi pour le festival Les Midi Minimes.
3: Oui, parce qu'en fait, avec la fermeture du conservatoire, je ne vous cache pas que c'était assez problématique de trouver des lieux avec une certaine capacité d'accueil. Et donc la salle M, pour nous, c'était vraiment une aubaine. L'année dernière, ce n'était pas encore le cas, donc on a trouvé d'autres choses. On avait exploré le Palais d'Egmont, qui était vraiment un écrin magnifique et qui a permis de faire des petits concerts très intimistes, extraordinaires. Mais c'est quand même trop compliqué de dédoubler les concerts, etc.
2: Le festival se réinvente, du coup ?
3: On est obligé. Avant, on avait un lieu, on pouvait tout faire dans ce lieu. Ici, en fait, il faut évidemment sélectionner des concerts qui vont fonctionner dans les acoustiques dans lesquelles on est. Le Cercle Royal Gaulois et la salle M pour la musique de chambre, c'est parfait. L'église est plus propice à la musique ancienne, ou bien au chœur, aux ensembles vocaux, à la musique peut-être du monde, mais moins à tout ce qui est un peu plus analytique comme la musique de chambre.
2: Alors le festival s'ouvre ce mercredi au Cercle Royal Gaulois avec Nicolas Acten, avec l'ensemble Scherzi Musicali et 7 solistes de premier plan. Ça veut dire que les grands ensembles ne sont pas oubliés.
3: Si on va jusqu'à la fin du festival, on a carrément un orchestre de presque 50 musiciens sur scène. Donc non, en fait, effectivement, c'est un festival de musique de chambre. Mais on essaie d'avoir quand même de toucher un peu au symphonique. Bon, ici, on est dans la musique ancienne, en grande formation. On a les Moufati aussi qui vont nous faire des concertos d'orgue sur l'orgue de la nef de l'église du Sablon. On essaie de varier et de valoriser aussi les grands ensembles.
2: Dernière ligne droite donc pour les Midi Minimes. Le festival s'ouvre ce mercredi avec Nicolas Acten et avec l'ensemble Scherzi Musicali.
0: La 40e édition des Midi Minimes se déploie donc du 1er juillet au 28 août dans le centre de Bruxelles. Le concert d'ouverture, on l'a compris, sera donné au Cercle Royal Gaulois.
2: Et on poursuit en musique. L'œuvre qui sera donnée ce mercredi vient d'être enregistrée. Le disque doit paraître dans les prochains jours chez Richard Carr. Je vous propose d'écouter, de découvrir les premières notes de ce disque, l'ouverture de l'Actéon, sous les doigts de Nicolas Acten et de l'ensemble Scherzi Musicali.

La Camerata de Salzbourg et François Leleu à la direction et au hautbois en soliste dans cet Allegro qui ouvre le concerto de Mozart en Do majeur.

0: Les toutes premières mesures de l'Actéon de Marc-Antoine Charpentier, interprété ici par Nicolas Acten, et l'ensemble Scherzi Musicali.
1: Et cet ensemble ouvre ce mercredi à 12h15 la 40e édition des Midi Minimes. Le même programme, on peut le souligner, le même programme sera donné ce vendredi à 20h au Grand Manège à Namur dans le cadre du Festival Musical de Namur.
0: Merci beaucoup François. Je rappelle à tous que l'agenda des festivals était retrouvé sur RTBF Ovio à tout instant. Et puisqu'on était avec Marc-Antoine Charpentier, on va rester avec un compositeur qui est de la même époque à peu près, c'est Louis-Nicolas Clérambeau. Bonne journée à vous François.
1: Bonne journée.

L'ensemble A Nocte Temporis et Reinhard van Mechelen, le ténor dans le doux repos de l'indifférence, issu des cantates françaises de Louis-Nicolas Clérambeau. Il est 8h45 sur Musique 3.

Et c'était Mitsuko Uchida au piano dans le final allegretto du 17e concerto de Mozart avec l'orchestre de Cleveland. On rejoint les infos de 9h avec la très rare sérénade pour flûte, alto et violon de Max Reger. Merci de choisir Musique 3 pour commencer votre journée.

0: Andante semplice con variazione, il est issu de la sérénade pour flûte, violon et alto en ré majeur de Max Reger. Nous écoutions l'ensemble Oxalis sur Musique 3.
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0: Il est 9h, on s'informe avec Maxime Maillet.
3: La fin de l'année scolaire rime parfois avec angoisse pour les jeunes profs. Certains ne savent toujours pas où ils bosseront l'année prochaine. En tennis, elle fait son grand comeback après 4 ans d'absence. Serena Williams montera tout à l'heure sur le court central de Wimbledon. Bonjour à toutes et tous, l'année scolaire touche à sa fin, une année chamboulée. Les examens n'ont pas eu lieu dans de nombreuses écoles suite au mouvement de protestation du monde de l'enseignement contre les mesures décidées par le gouvernement de la Fédération Wallonie-Bruxelles. C'est aussi une période très stressante pour les jeunes profs. Pourront-ils ou non rester dans leur école l'an prochain? Florent est professeur de sciences, il enseigne depuis 5 ans et à la prochaine rentrée, il ne sait pas encore où il va se retrouver.
4: Si, j'ai déjà douté, mais lorsque je doute, il suffit que je reprenne le travail le lendemain et quand je suis en classe, c'est là que je me sens le mieux. Et je sais que là, j'ai mon cocon, j'ai ma liberté, j'ai mes classes, ou du moins ma manière de travailler, que je téléporte d'une école à l'autre, d'un mois à l'autre, mais en tout cas, c'est clair que quand j'y suis, je m'y plais.
5: Votre objectif, c'est toujours à un moment ou l'autre, vous dire, essayer d'être stabilisé et nommé. C'est toujours votre objectif après 5 ans dans le métier?
4: C'est un plus et à un certain stade, c'est une nécessité parce que pour avancer dans la vie, pour pouvoir acheter, pour pouvoir faire un emprunt, il faut montrer de la stabilité pour les banques et donc à un moment donné, être toujours dans cette instabilité, avoir des fiches de salaire qui diffèrent d'un mois à l'autre, ça ne rassure personne et on est les premiers à être inquiets de ce qu'on reçoit comme nouvelle pour le mois d'après et encore ici pour l'année d'après, je n'ai aucune nouvelle de potentielle école.
3: Des propos recueillis par Marc sur l'Euro. Cette nouveauté à la SNCB, à partir de demain, 1er juillet, vous ne pourrez plus acheter votre billet à bord du train, même avec un supplément. Avec cette nouvelle mesure, la SNCB veut assurer la sécurité des accompagnateurs de train et lutter contre la fraude. Mais pour l'association Navetteur.be, cette décision est scandaleuse. Elle dénonce aussi l'absence de guichets ou d'automates en service dans certaines gares pour prendre un ticket. À la gare de Mons, ces voyageurs ne sont pas très convaincus non plus.
6: Des fois, il y a des gens qui ont une vraie raison d'être là, à pas avoir de ticket, à devoir l'acheter dans le train. Alors que d'autres, oui, il y a toujours des fraudeurs, mais ça, il y en aura toujours, il y en a eu hier et il y en aura demain, quoi.
7: En fait, c'est compliquer la vie des voyageurs et après, on va s'étonner pourquoi on se plaint tout le temps. C'est punir des gens qui sont pas mal intentionnés, quoi.
8: Je pense pas que ça change grand-chose à la vie des contrôleurs de fournir un ticket aux usagers. Et ça change pas grand-chose à leur vie, à mon avis, à la SNCB.
9: On retire toutes les facilités pour les personnes âgées, surtout. C'est pas que c'est compliqué, mais pour des personnes qui n'ont pas l'habitude de taper, il faut mettre sa carte et son code et machin, il y a des gens qui n'osent pas.
3: Des réactions recueillies par Marianne Brillo. Une amende de 90 euros est prévue, mais elle pourra monter jusqu'à 500 euros. Le président de Groen, le parti écologiste flamand, a été relâché en début de nuit. Aimé Norch a été interpellé par la police lors d'une manifestation pro-palestinienne à Anvers. Les manifestants réclamaient le retrait du drapeau israélien de la façade de l'hôtel de ville d'Anvers. Groen le rappelle, la liberté de manifester est un droit. La Russie dit avoir abattu plus de 400 drones ukrainiens cette nuit. Dans la région de Moscou, un bébé de 6 mois a été tué, selon les autorités locales. Ces derniers mois, l'Ukraine a intensifié ses frappes sur le territoire russe et parfois très loin de la frontière. De son côté, la Russie continue de frapper au quotidien l'Ukraine. Au Venezuela, le bilan s'est encore alourdi. 5 jours après le double séisme, il dépasse désormais les 1700 morts. 50 000 personnes sont toujours portées disparues d'après les Nations Unies. Dans certains quartiers, aucun immeuble n'a résisté aux secousses. Autre bilan actualisé, celui de l'épidémie d'Ebola. D'après l'Organisation mondiale de la santé, il y a 360 morts sur près de 1300 cas confirmés. L'épidémie s'est étendue à une quatrième province de la République démocratique du Congo, dans le nord-est. Chez nous, à Ixelles, Médecins sans frontières a ouvert un centre de formation pour apprendre à ses équipes à se protéger du virus. Des formations destinées aux médecins, mais aussi au personnel logistique et administratif. Tous partiront en République démocratique du Congo dans les prochains jours. Elisa Cribier a assisté à une de ces formations.
10: Parfait. combinaison jaune et blanche de la tête aux pieds, masque, gants, aucun centimètre de peau ne dépasse. Dans la cour de Médecins sans frontières, plusieurs tentes sont installées. Pendant 2 jours, 25 personnes suivent une formation Ebola. C'est le cas de Marie, qui travaille dans l'approvisionnement.
11: Je ne pensais pas que c'était aussi lourd. Je ne pensais pas que de s'habiller, se déshabiller prenait autant de temps.
10: Tous seront envoyés en République démocratique du Congo dans les jours à venir. Pour Anne Koudiakoff, responsable du centre, l'objectif est que chacun adopte les bons gestes pour se protéger de ce virus qui se transmet par les fluides corporels.
12: On s'habille, on se déshabille en équipement de protection individuelle. On voit comment admettre un patient et on fait d'autres actes qui sont potentiellement à risque.
10: Début juillet, Marie s'envolera pour la République démocratique du Congo. Elle n'avait jamais été confrontée à un virus comme Ebola.
11: On sait comment réagir et comment il faut faire, comment baisser son stress, savoir s'arrêter à temps, etc.
10: Pour le moment, plus de 70 personnes ont été formées par Médecins sans frontières et cela devrait continuer avec l'ouverture de centres en République démocratique du Congo et en Ouganda.
3: À la Coupe du Monde de football, le Maroc s'est qualifié pour les 8e de finale. Les Lions de l'Atlas ont battu les Pays-Bas au tir au but. Victoire également au tir au but pour le Paraguay face à l'Allemagne, qui est donc éliminée. Le Brésil s'est imposé dans les arrêts de jeu 2-1 face au Japon. Au programme du jour, il y a 3 matchs à suivre. À 19h, Côte d'Ivoire, Norvège. À 23h, France, Suède. Et à 3h du matin, Mexique. Équateur. En tennis, au tournoi de Wimbledon, c'est le grand retour en simple de Serena Williams. Après 4 ans d'absence, elle va jouer contre l'Australienne Maya Joint. L'Américaine a gagné 7 fois le tournoi. À 44 ans, personne ne sait si elle est encore capable de gagner des matchs. Mais ce n'est pas le plus important pour Serena Williams. Elle recherche surtout le plaisir sur le gazon londonien.
13: Mes sentiments sont différents. Pour la première fois de ma carrière, mes attentes sont totalement différentes. Ce n'est pas que je n'ai jamais pris de plaisir auparavant, sinon je ne serais pas là aujourd'hui. Mais je sens que je vais apprécier le moment. Je m'attends à être nerveuse. Je l'ai toujours été lors de chaque match que j'ai joué. Cela montre la passion, l'amour et l'attention que je porte à mon travail. Peu importe que ce soit un premier tour, un deuxième ou une finale, j'ai toujours été nerveuse, donc je m'attends à ressentir les mêmes sensations.
3: Et Serena Williams jouera aussi le double dans ce tournoi avec sa sœur Vénus. Côté belge, Elise Mertens, Alexander Bloks, Raphaël Collignon et Zizou Berks monteront sur le court pour leur premier tournoi, pour leur premier tour. Voilà pour les infos. Belle journée à notre écoute.
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15: Denis Collard, bonne journée à tous. Les températures sont un petit peu plus fraîches ce matin. On en profite pour respirer un peu. Le ciel est encore bien dégagé. Journée qui va se jouer en deux temps. Donc début de journée lumineux, ciel dégagé, un soleil généreux. Et puis assez rapidement, dès la matinée, le ciel commence à se couvrir à partir du littoral. On a une zone nuageuse, on pourrait parler d'une zone de pluie, mais elle est tellement affaiblie qu'elle pourrait tout au plus donner une petite averse en cours de journée. Mais elle va donc arriver sur le littoral, puis sur le centre du pays en fin de matinée. Et puis cet après-midi, les nuages occuperont les trois quarts du pays. On gardera encore quelques belles éclaircies sur l'extrême sud. Les températures, ce sera un dégradé, 21 degrés au littoral, 23 à 25 degrés de Bruxelles à Namur et 27 degrés sur l'extrême sud.
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0: Toujours avec Maxime André en régie et nous sommes encore avec vous jusqu'à 10h dans la grande matinée avant de retrouver Alphonsa Salamone. D'ici là, nous irons de Vivaldi à Beethoven et de Chopin à Mendelssohn. Mendelssohn avec qui on va commencer, romance sans parole, rien d'autre à ajouter, on écoute.

Andreas Ottensamer à la clarinette, Yuja Wang au piano. Nous écoutions quelques romances sans paroles de Félix Mendelssohn. 9h16, le quatuor opus 132 et le 15e quatuor de Beethoven, l'avant-dernier qu'il achève en 1825 et qu'il dédie au prince Galitzine. Le deuxième mouvement, Allegro ma non tanto, a le style d'un Ländler. Puis vient le trio, dont le bourdon nous fait penser un peu à une musette.

Le deuxième mouvement, Allegro ma non tanto, qui fait office de scherzo dans ce 15e quatuor à cordes de Ludwig van Beethoven, c'était le Albanberg Quartet. 9h25 sur Musique 3 et dans la grande matinée, c'est l'heure d'écouter Antonio Vivaldi.

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Le 9e concerto de la Cetra d'Antonio Vivaldi, nous étions avec la Serenissima et Adrian Chandler. D'un univers à l'autre, c'est ainsi que l'on voyage dans la grande matinée. De Vivaldi, passons à Frédéric Chopin, qui a cristallisé l'art du nocturne pour le piano.

Fazil Say au piano, c'était le deuxième nocturne de Frédéric Chopin. En 1833, Félix Mendelssohn s'inspire, lui, des paysages et des émotions vues en Italie, et ça donne sa quatrième symphonie.

L'orchestre de chambre d'Europe dirigé par Yannick Nézet-Séguin, c'était l'Allegro Vivace qui ouvre la 4e symphonie de Mendelssohn, dite symphonie italienne. En hommage à Frédéric Chopin, ou à tout le moins inspiré par sa sonate pour violoncelle et piano, Sergueï Rachmaninov écrit en 1901 sa propre sonate pour violoncelle et piano pour son ami Brandoukov, et c'est avec lui qu'il l'a créée cette même année, 1901.

Allegro scherzando, issu de la sonate pour violon seul et piano de Sergei Rachmaninov, c'était Victor-Julien Laferrière et Jonas Vito. On rejoint les infos de 10h avec un autre géant du clavier en son temps, c'est Johann Nepomuk Hummel.

0: Jean Efflemba vous est dansé quelques notes presto de la troisième sonate de Johann Nepomuk Hummel et Alphonsa Salamon est arrivé pour poursuivre la grande matinée. Alphonsa, qu'est-ce qui est au menu alors? Bonjour.
1: Bonjour Clément, bonjour tout le monde. Plein de choses, un concours. Si vous aimez le baroque, soyez à l'écoute. Si vous aimez Hildegarde von Bingen, restez à l'écoute. Si vous aimez les élèves d'académie, restez à l'écoute aussi. Bref, plein de belles choses à vous proposer jusqu'à 13h.
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0: 10h, on s'informe avec Robin Duculot.
5: Bonjour à toutes et à tous. 84,6% des élèves de 6e primaire ont réussi leur CEB. L'administration générale de l'enseignement de la Fédération Wallonie-Bruxelles vient de dévoiler le bilan de ces épreuves certificatives communes à toutes les écoles francophones du pays. Cela concernait 51 308 enfants cette année. On note une très légère baisse du taux de réussite par rapport à l'année dernière. Une véritable chasse à l'homme en cours ce matin dans le sud de la France. Suite à un attentat hier soir à Monaco, une explosion a fait 3 blessés, dont 2 gravement. L'une des victimes en urgence vitale est un riche homme d'affaires ukrainien qui est visé par des sanctions dans son propre pays. Les jours de son épouse sont aussi en danger. Un ado de 13 ans, lui, était légèrement touché par l'explosion du colis piégé. Le président de Groen, le parti écologiste flamand, est libre. La police anversoise a arrêté Ayman Horch hier soir alors qu'il participait à une manifestation en soutien à la cause palestinienne. En tout, 12 manifestants étaient arrêtés, ce que dénonce Groen, soulignant le caractère pacifique du rassemblement. En juillet 2021, la Wallonie était frappée par des inondations dévastatrices. Presque 5 ans plus tard, 98% des dossiers de sinistrés sont réglés. Voilà ce qu'affirme ce matin Assuralia, la fédération des assureurs. Cette catastrophe, elle avait donné lieu à près de 74 000 dossiers de sinistres pour une charge estimée à 2,3 milliards d'euros. Des klaxons sur le coup de 6 heures ce matin, notamment à Molenbeek. Les supporters marocains laissaient éclater leur joie après la qualification de leur équipe pour les 8e de finale de la Coupe du Monde. Victoire au tir au but contre les Pays-Bas. Même scénario encore un peu plus tôt entre l'Allemagne et le Paraguay. Le Paraguay où le gouvernement a décrété un jour de congé national aujourd'hui pour célébrer cette qualification. Alors la suite du menu des 16e, c'est ce soir avec à 19h Côte d'Ivoire, Norvège, à 23h France-Suède et à 3h du matin la nuit prochaine, Mexique Équateur. Avant cela, on note qu'il y aura aussi du tennis. 4 Belges font leur entrée à Wimbledon en simple. Alexander Bloks, Raphaël Collignon, Zizou Bergs et Elise Mertens. Voilà, c'est la fin de ce flash. Merci d'être avec nous.
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1: Merci Robin. Le prochain rendez-vous de l'info sur Musique 3, c'est à 11h.
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1: Avec ce nouvel habillage d'été que vous avez découvert hier, qui donne vraiment du soleil dans la radio. Bonjour à toutes et à tous, très heureuse de passer cette matinée avec vous sur Musique 3. Au programme de cette prochaine heure de grande matinée, nous retrouverons un épisode inédit de Raconte-moi un classique avant un voyage qui nous mènera de l'Italie baroque de Geminiani à la Belgique de Joseph Jongen, sans oublier Gabriel Fauré et les couleurs délicates de son Requiem, puis un détour par le grand siècle français avec le luthiste François Dufaux. Et tout de suite...
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1: Eh bien oui, parole aux académies. Pendant tout l'été, le temps d'une séquence, ce sont les élèves des académies qui deviennent programmateurs. Ils nous font découvrir une œuvre qui leur tient particulièrement à cœur et nous expliquent pourquoi. C'est l'académie Arthur de Grève de Saint-Gilles qui a inauguré cette nouvelle rubrique estivale installée dans une élégante maison de maître bruxelloise. Elle accueille plus de 700 élèves en musique et en art de la parole. L'établissement cultive aussi bien le répertoire classique que le jazz et encourage les projets où les disciplines dialoguent, où les musiciens rencontrent les comédiens, où les générations jouent ensemble. À la tête de l'Académie Savina Lejuge, elle veille à faire vivre cette maison bien au-delà des cours, avec des concerts, des spectacles, un cycle de conférences ouvert à tous, et pour terminer l'année scolaire, une série de concerts dans le jardin de l'Académie. Cela a commencé hier et se poursuit jusqu'au 2 juillet. Aujourd'hui, c'est Maïté Herrera, elle est âgée de 18 ans, élève de la classe de piano de Mathieu Normand, qui se présente et qui nous propose ensuite son choix musical.
7: Bonjour, je m'appelle Herrera Maïté, j'ai 18 ans, j'apprends le piano avec Mathieu Normand à l'Académie de Saint-Gilles. Je fais de la musique depuis mes 9 ans. Je n'ai pas spécialement choisi le piano, au début je l'ai fait un peu pour faire quelque chose, mais c'est avec le temps que j'ai appris à aimer cet instrument. Moi je dirais que le piano, ce n'est pas spécialement un instrument facile ou compliqué, mais une fois qu'on aime l'instrument, ok, on doit beaucoup travailler, mais ça devient du plaisir plus qu'autre chose. Ce que je préfère dans le piano, bah, c'est en musique de chambre quand il est avec d'autres instruments. Ce qui m'a donné envie de faire de la musique, c'est lorsque j'ai découvert le grand répertoire, les grandes œuvres de piano, mais aussi d'autres instruments. Et aujourd'hui, je voudrais vous faire découvrir l'œuvre de Beethoven, la sonate Acrusur, parce que je la trouve très inspirante, avec beaucoup de couleurs et de contrastes.

0: Au violon Frank Peter Zimmermann, au piano Martin Helmchen, nous venons d'écouter le thème et quelques variations du deuxième mouvement de la sonate à Kreutzer de Beethoven, le choix de Maite Herrera, élève de l'Académie de Saint-Gilles. Et si vous la connaissez et que vous voulez la réécouter, sa séquence, comme toutes les autres, se trouve sur RTBF Ovio. Et puisque nous nous adressons aux plus jeunes, on plonge dans la deuxième saison de Raconte-moi un classique, une série qui vous emmène au cœur des œuvres, de leur histoire, de leurs secrets et parfois même de leurs légendes.
1: Bienvenue dans un nouvel épisode de Raconte-moi un classique.
2: Bonjour, je m'appelle Anaïg et je vous emmène dans l'univers extraordinaire des classiques de la musique, à la découverte d'histoires fabuleuses, d'anecdotes amusantes et même de liens inattendus. L'autre jour, je me promenais lorsqu'un énorme orage a éclaté. Alors pour m'abriter, j'ai couru dans une église. Et voici ce que j'y ai entendu. Je me suis assise pour écouter, et soudain, de nulle part, un grand oiseau pâle s'est retrouvé juste à côté de moi.
3: Je t'ai fait peur ?
2: Me demanda cet oiseau. Bah oui.
3: Mais c'est logique que je t'ai effrayée. Je suis en effet une effraie des clochers.
2: Une chouette qui parle ?
3: Ah, je ne suis pas n'importe quelle chouette. Je suis l'effraie des clochers éternelle. Je vis ici depuis des siècles et des siècles. L'esprit protecteur de cette église, si tu veux.
2: Waouh !
3: Et toi, qui es-tu ?
2: Moi, je m'appelle Anaïg. Je fais des podcasts sur la musique et...
3: Alors tu viens forcément faire un épisode sur les chants de Hildegarde.
2: Pardon ?
3: Hildegarde de Bingen.
2: Oups, jamais entendu parler.
3: Eh bien, ce que le cœur des femmes est en train de chanter, c'est justement une musique de Hildegarde de Bingen.
2: Quelle étrange musique ! Ça sonne vraiment très ancien.
3: Normal, Hildegarde de Bingen vivait au début du Moyen-Âge. Et crois-moi, c'était une femme extraordinaire. Je me rappelle très bien quand elle est née en 1098 à l'époque.
2: Attends, 1098 ? C'était il y a presque 1000 ans. Et toi, tu t'en souviens ?
3: Anaïg, je t'ai dit que j'étais l'effraie des clochers éternels, non ?
2: Incroyable ! Donc tu l'as vraiment connue ?
3: Évidemment. Hildegarde est née dans ce qui est aujourd'hui l'Allemagne. Elle était la cadette de 10 enfants. Et très jeune, elle avait des visions, des sortes de rêves célestes, des messages de Dieu. Mais elle n'osait en parler à personne.
2: Sauf à toi.
3: Oui. Et vers 8 ou 9 ans, elle entra au monastère pour devenir nonne. Elle y étudiait la Bible, apprenait le latin et chantait chaque jour avec les autres religieuses pendant les offices. Et ça sonnait à peu près comme ceci.
2: De la musique d'église vraiment typique.
3: Oui, et ce style s'appelle le chant grégorien. C'est peut-être l'un des plus anciens types de musique encore chantée aujourd'hui. C'est une musique que beaucoup de gens trouvent apaisante.
2: Oui, et ce calme vient sans doute grâce à la monodie.
3: Monodie ? C'est qui ?
2: Monodie. C'est un mot compliqué pour quelque chose de très simple. Un chant à une voix. Personne ne fait d'harmonie, tout le monde chante exactement la même mélodie.
3: Ah, mais tu t'y connais. Et qu'est-ce que tu entends d'autre ?
2: Eh bien, ils chantent alternativement de façon syllabique et mélismatique.
3: Anaïg, encore des mots difficiles.
2: Attends, je vais tout expliquer. Le chant syllabique, c'est comme dans « À vous dirai-je maman ». À vous dirai-je, maman, ce qui cause mon tourment. Chaque syllabe égale une note.
3: Ah, je comprends. Et l'autre...
2: Mélismatique.
3: Ah oui, ça.
2: Là, ce n'est pas une note par syllabe, mais toute une ribambelle de notes sur une seule. Ça rend la musique plus expressive, plus spéciale. Ça s'entend beaucoup dans l'opéra et les comédies musicales, mais aussi dans la pop. Tiens, écoute cet extrait de Whitney Houston.

0: Elle chante une longue enfilade de notes sur une seule syllabe, un mélisme. Et Hildegarde utilise énormément cette technique.
1: Ah, écoute, quelqu'un va commencer à chanter. Tu entends ça? C'est un Alléluia. Toutes des notes différentes sur une seule syllabe. C'est du chant mélismatique.
2: Ah, c'est ça. Et pourquoi Hildegarde fait ça?
0: C'est une sorte d'ornementation musicale, avec laquelle tu peux mettre un mot en valeur. Comme ici, Alléluia. C'est du latin. Ça veut dire louer le Seigneur. Et c'est évidemment très important pour une nonne.
2: Ah oui. Et Hildegarde était une excellente nonne. Très vite, elle devient abbesse, la responsable du monastère. Puis, elle fonda son propre couvent, uniquement pour des femmes.
0: Elle savait ce qu'elle voulait.
2: Absolument. Et Hildegarde s'intéressait à tout. La philosophie, la poésie. Elle écrivait des lettres au pape et aux empereurs. Elle inventa même une langue secrète. Elle brassait sa propre bière.
1: De la bière?
2: Elle étudiait les pierres, les plantes, les animaux, l'univers. Elle écrivait aussi des livres de médecine.
1: De la médecine?
2: Oui, mais version médiévale, hein, du genre, si tu as un ulcère à l'estomac, mange la langue d'un chien.
1: Quoi?
2: Oui, ou pour la lèpre, le foie d'une licorne, et contre les calculs rénaux, du sang de dragon.
1: Mais où est-ce qu'on trouve du dragon?
2: Oui, je sais. Mais attention, elle pouvait être aussi très en avance sur son époque. Par exemple, faire bouillir l'eau avant de la boire.
1: Ça, c'est visionnaire.
2: Ah oui, ces visions. Ce n'est qu'à 42 ans qu'elle osa enfin les partager. Elle les écrivit dans de gros livres et beaucoup de ses compositions s'inspirent de ses messages célestes. Elle disait « Les mélodies me sont soufflées par les anges ».
1: Waouh !
2: Hildegarde a écrit beaucoup de musique, toute religieuse bien sûr, plus de 75 chants. Mais son chef-d'œuvre absolu, c'est l'Ordo Virtutum. C'est la plus ancienne œuvre de théâtre musical conservée dans l'histoire occidentale.
1: Oh, bah tu dois m'expliquer ça !
2: Ce n'est pas une simple chanson, ni un chœur. C'est du théâtre musical, avec des personnages qui chantent, comme dans un opéra ou une comédie musicale. Et ça sonne comme ceci. Ordo Virtutum signifie l'ordre des vertus. C'est une histoire sur le bien et le mal. Le personnage principal est l'âme humaine. Elle veut faire le bien et elle est aidée par 17 vertus.
1: Les vertus sont des qualités. Par exemple, l'espoir qui consiste à croire que tout ira bien, l'humilité qui consiste à ne pas se vanter, la patience qui consiste à savoir attendre, l'amour qui consiste à aimer les autres, et ainsi de suite.
2: C'est ça. Et donc, ces 17 vertus étaient chantées par 17 nonnes de son couvent.
0: Et elles chantaient bien ?
2: Oh oui, elles avaient reçu une bonne formation avec Hildegarde. Elles chantaient magnifiquement et elles étaient splendides à voir. Elles portaient de longues robes blanches, des voiles et même des bijoux en or, magnifiques. Mais Hildegarde fut aussi critiquée pour ça.
0: Pourquoi ?
2: Parce que les nonnes font vœu de pauvreté et d'humilité. Donc, elles doivent vivre dans la pauvreté et l'humilité. Et là, Hildegarde les faisait chanter en habits précieux et en bijoux dorés. Ce n'est pas très sobre. Mais elle répondait que c'était symbolique. Ces femmes étaient des épouses célestes, fiancées au Christ.
0: Ok.
2: Et puis, il y a un personnage très particulier, le diable.
0: Oh, le méchant de l'histoire!
2: Oui, et la chose amusante, c'est que le diable était joué par quelqu'un que Hildegarde adorait, son ami Volmar. C'était un moine, son secrétaire, et le seul homme vivant dans son monastère.
0: Ah, et lui, il chantait bien?
2: Eh bien non, il n'avait pas le droit de chanter. Il ne faisait que parler, et en plus, ça devait être moche. Écoute.
3: Oige, oige.
0: Ah oui, c'est spécial, hein. Mais tu disais que c'était un peu comme une comédie musicale. Alors, pourquoi le diable ne pouvait-il pas chanter?
2: Eh bien, selon Hildegarde, la musique est quelque chose de divin. Donc le diable ne peut pas produire une harmonie céleste. Car c'est bien la l'essence même de la pensée d'Hildegarde. Elle disait « Je suis la trompette de la lumière vivante ». Elle ne se voyait pas comme une compositrice, mais comme quelqu'un qui transmettait le divin par la musique. Après sa mort, elle fut rapidement considérée comme une sainte. Mais ce n'est qu'en 2012 que le pape l'a officiellement canonisée.
0: Une compositrice devenue sainte ? Ça, c'est une première dans notre podcast. Et sur ces sons célestes, je vous dis au revoir.

0: À la prochaine pour de nouvelles découvertes dans le monde surprenant des classiques.
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0: C'était le 9e concerto grosso de Francesco Geminiani d'après une sonate de Corelli, interprétée par l'Academy of Ancient Music, dirigée par Andrew Manzi.
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0: Pour notre extrait de captation du jour, on feuillette l'album souvenir du Festival des Midi Minimes et on s'arrête sur le 19 juillet 2024. C'était au Conservatoire de Bruxelles. Sur la scène, une violoniste, une violoncelliste, deux sœurs, Sylvia et Stéphanie Wang, que voici dans un extrait du final de la sonate en do majeur de Maurice Ravel.

0: Deux musiciennes que le public apprécie toujours tellement, Sylvia Wang et sa sœur Stéphanie Wang, brillante violoncelliste. Elles interprétaient le final de la sonate pour violon et violoncelle de Maurice Ravel. Cet enregistrement a été réalisé dans le cadre des Minimes, ce festival bruxellois qui, depuis près de 40 ans, fait entrer la musique classique dans la pause de midi en proposant chaque été des concerts d'une immense qualité, une formule qui permet de découvrir de grands artistes dans une atmosphère à la fois exigeante et décontractée. Ça commence demain et se poursuit jusqu'au 28 août. Information sur le site midi-minimes.be et c'est au pluriel, je répète parce que c'était pas très clair, midi-minimes.be.
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Nous venons d'entendre l'Allegro Vivo du concerto pour harpe de Joseph Jongen avec Anneline Lennartz et le Brussels Philharmonic dirigé par Michel Tabachnik. Le Brussels Philharmonic qui nous a offert un concert absolument éblouissant dimanche à Flagey en clôture du festival Musique 3 que vous pouvez retrouver d'ailleurs sur Ovio ce concert. Gabriel Fauré, il disait que de son requiem qu'on l'avait parfois qualifié de berceuse de la mort. Il ne s'en offusquait pas vraiment, c'était exactement sa vision même. Là où beaucoup de messes de mort insistent sur le jugement dernier et cette erreur, Fauré, lui, imagine un passage paisible vers la lumière. Il écarte même le spectaculaire Dies Irae pour privilégier la consolation et l'espérance. Le Liberame que nous allons entendre est d'ailleurs plus ancien que le reste de l'œuvre. Fauré l'avait composé comme une pièce indépendante avant d'intégrer au requiem. Voilà, on met son téléphone en silencieux et puis il entend ce que l'on raconte et il veut nous donner des informations, mais on ne lui demande rien. J'en ai des informations à vous donner sur Gabriel Fauré. Donc on va entendre d'abord le Liberame et puis Im Paradisum, l'une des plus belles plages de tout son catalogue, où le cœur semble littéralement accompagner l'âme vers la paix éternelle. Voici Philippe Erweg à la tête des chœurs et de la chapelle royale et de l'ensemble Musique Oblique avec la basse Peter Coy.

Un extrait du Requiem de Gabriel Fauré par les chœurs de la Chapelle Royale et l'ensemble Musique Oblique sous la direction de Philippe Erweg avec la basse Peter Coy. Nous voici maintenant près de deux siècles plus tôt dans les salons du grand siècle français. François Dufaux est l'un des grands noms du luth du XVIIe siècle. On sait peu de choses de sa vie, mais ses contemporains le considéraient comme l'un des plus grands virtuoses de son temps. Il fréquente les milieux aristocratiques parisiens, participe à l'âge d'or du luth français, instrument dont la sonorité intime faisait merveille dans les appartements privés, bien plus que dans les grandes salles. Je vous propose, jusqu'aux informations de 11h, d'écouter un extrait de sa suite en fa majeur interprété par André Heinrich.

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3: Mardi 30 juin, il est 11h, on s'informe avec Marie-Laure de Kerckhove.
4: Bonjour à tous. Plus d'un million de demandes de régularisation ont été déposées en Espagne par des étrangers en situation irrégulière. Le chiffre est avancé ce matin par les autorités espagnoles et il est bien plus important que ce qui avait été imaginé au début. Ce plan de régularisation est voulu par le gouvernement socialiste de Pedro Sanchez. Il avait été lancé à la mi-avril et il s'achève ce soir. Les demandeurs devaient respecter certaines conditions, notamment avoir vécu en Espagne 5 mois au moins avant le 1er janvier dernier. Cette régularisation massive répond à une logique à la fois sociale et économique. Les forces de l'ordre mobilisées à Monaco et aux alentours pour tenter de retrouver le suspect lié à l'explosion d'un colis piégé. Une explosion qui a fait plusieurs blessés hier soir. Un oligarque ukrainien et deux de ses proches. Un homme apparaît sur des images vidéo. Son visage est caché. Le parquet de Nice a ouvert une enquête pour permettre aux forces de l'ordre françaises de participer à la traque de ce suspect. Chez nous, les équipes du matin ont repris le travail dans les prisons du pays. La grève de 24 heures observée hier a donc pris fin. Les syndicats avaient estimé hier qu'ils n'étaient plus entendus dans certains établissements. Ils ont soulevé des problèmes de mauvaises conditions de travail, de recrudescence d'agressions à l'encontre du personnel. Ils déplorent aussi que de trop nombreux détenus dorment aujourd'hui à même le sol. Et puis les chiffres du CEB, le certificat d'études de base, avec un peu plus de 84% de réussite cette année. Plus de 51 000 élèves de 6e primaire ont passé cette évaluation externe certificative ces dernières semaines en Fédération Wallonie-Bruxelles. Le pourcentage de réussite est en léger recul par rapport à l'an dernier. Il était alors de quasi 87%. Voilà pour les informations. Excellente journée avec nous.
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3: Et bien sûr, ce n'était pas Marie-Laure de Kerckhove, Olivier Nederens, pardon, merci Olivier. On vous retrouve dans moins d'une heure sur Musique 3 pour les prochaines infos à midi.
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3: Dans cette prochaine heure, nous allons beaucoup voyager. On partira avec un compositeur sicilien d'aujourd'hui, Giovanni Sollima. Avant de retrouver une nouvelle énigme de « Telle est la question », nous passerons ensuite de Massenet à Gershwin, de Shakespeare revisité par Mendelssohn, au faste du baroque italien avec le consort. C'est d'ailleurs extrait du coffret que je vous proposerai de remporter tout à l'heure. Et tout de suite, ce fameux Giovanni Sollima, l'un des violoncellistes les plus inventifs de notre époque. Sa suite Case porte un sous-titre intrigant pour deux violons voyageurs. Le mot italien case signifie maison au pluriel, mais cette musique parle paradoxalement du mouvement, du voyage, de ces musiciens qui vivent un petit peu partout sans jamais cesser d'emporter leur univers avec eux. Chaque pièce évoque une matière ou un paysage. Voici donc Wood, le bois, celui dont sont faits les violons, mais aussi celui des arbres, de la nature et des racines.

0: Wood, premier volet de la suite Case pour deux violons voyageurs de Giovanni Sollima, interprété par Chiara Zanissi et Stefano Barneschi, une musique qui célèbre le voyage. Voilà qui nous conduit tout naturellement vers la question du jour que développe pour nous Clément Lvoet. Vous allez très très vite comprendre le lien avec le voyage.
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2: Quel compositeur vivait avec ses valises toujours prêtes pour un départ improvisé? Telle est la question. Notre homme vivait à Vienne, au 4 Karl Gasse, au début des années 1870. Et pour sa carrière de pianiste, il était amené à voyager très très souvent, d'où les valises déjà faites en permanence. Ce compositeur et pianiste n'est pas un inconnu. C'est l'un des plus importants de l'histoire de la musique, grand représentant de la musique romantique, j'ai nommé Johannes Brahms. Et oui, l'infatigable travailleur était toujours prêt à voyager, allant alors d'auberge en auberge, le plus anonymement possible. C'est justement à Vienne qu'il accepte le poste de directeur artistique de la Société des Amis de la Musique, cercle qui avait une grande influence sur la vie musicale viennoise. Grand représentant de la musique romantique, j'ai nommé Johannes Brahms. Et oui, l'infatigable travailleur était toujours prêt à voyager, allant alors d'auberge en auberge, le plus anonymement possible. C'est justement à Vienne qu'il accepte le poste de directeur artistique de la Société des Amis de la Musique, cercle qui avait une grande influence sur la vie musicale viennoise. Il faut dire qu'il se sentait à Vienne comme chez lui, Brahms, et son succès de pianiste et de compositeur était immense. Il gagnait à l'époque très bien sa vie, tout comme son éditeur Simrock, évidemment. Simrock qui, dès lors, demande régulièrement à Brahms de composer plus, voyant ainsi son avantage financier. Brahms n'était pourtant pas du genre à composer pour composer, et encore moins à éditer une pièce rapidement. C'était même tout l'inverse. Johannes Brahms était d'une extrême intransigeance vis-à-vis de la musique qu'il composait, et s'il estimait que telle œuvre n'était pas parfaite, il la supprimait ou la retravaillait intégralement. Simrock devait prendre son mal en patience, après avoir scrupuleusement pesé le pour et le contre dans son travail. Après s'être livré à une autocritique intégrale et réfléchi à l'aboutissement d'une pièce, Brahms consentait à la livrer à quelques personnes. Les juges auxquels Brahms faisait confiance pour avoir un avis sur son travail étaient ses amis proches, la pianiste, chanteuse et compositrice Elisabeth von Herzogenberg, Clara Schumann et Theodor Biroth, pionnier de la chirurgie moderne notamment. Et oui, car Brahms fréquentait bien volontiers les cercles d'intellectuels viennois opposés au mode de l'aristocratie universitaire. Universitaire, médecin donc, industriel, poète et j'en passe. Brahms se lie d'amitié avec bon nombre de personnalités progressistes. Progressiste lui-même, en effet, Brahms ne reniait pas pour autant son lien irréductible à la culture classique, à la littérature et à l'héritage des périodes précédentes. Il avait pour ainsi dire tout lu, sans distinction, et devait se battre contre lui-même pour ne pas dépenser l'intégralité de son argent à la librairie. Même avec cet aspect raisonnable, Johannes Brahms possédait l'une des bibliothèques les mieux achalandées de Vienne, possédant des éditions uniques et des ouvrages en édition limitée. On pourrait dire tant sur Johannes Brahms, l'érudit timide est l'un des plus grands compositeurs de l'histoire. Je voulais vous parler du voyageur qu'il était, valise prête à décoller. Brahms, c'était ce voyageur dont Baudelaire disait « Les vrais voyageurs sont ceux-là seuls qui partent pour partir ». Brahms, ce voyageur, l'aventurier de l'âme humaine.

Brahms, dont nous parlait Clément Holvoet dans Telle est la question, que vous retrouvez sur RTBF Ovio. Nous écoutions ici le sextuor en sol majeur pour deux violons, deux altos et deux violoncelles. C'était le troisième mouvement interprété par le quatuor Prajak. Après ce détour par l'histoire de la musique, retour au 19e siècle. Nous sommes en France avec Jules Massenet, que l'on entend beaucoup plus rarement, il faut le dire, que Brahms. Lorsqu'on évoque le nom de Massenet, on pense immédiatement à Manon, Werther ou Thaïs. Et pourtant, Massenet, il a aussi écrit pour piano seul, souvent pour son cercle d'amis ou pour les salons parisiens. Sa valse folle est tout sauf une petite valse mondaine. Elle a été écrite dans les dernières années de sa vie. Elle pousse progressivement le pianiste dans une course absolument vertigineuse. Les indications de la partition sont éloquentes. Je cite « En animant follement », toujours crescendo. La danse semble donc perdre pied jusqu'à devenir une véritable démoniaquerie pianistique. »

c'est Aldo Ciccolini qui relevait ce défi de la valse folle de Jules Massenet. Nous allons maintenant passer de Paris à Broadway, 1930. Gershwin, George Gershwin, crée Girl Crazy. La comédie musicale est un immense succès et révèle au public une toute jeune chanteuse appelée Ethel Merman. La partition regorge de standards qui feront ensuite le tour du monde, parmi lesquels I Got Rhythm, Embraceable You ou encore But Not For Me. On écoute ce matin, dans la grande matinée de Musique 3, un arrangement de Bill Elliott, dirigé et chanté par Barbara Hannigan.

Un extrait de Girl Crazy de George Gershwin dans un arrangement de Bill Elliott avec Barbara Hannigan et le Ludwig Ensemble qu'elle dirigeait elle-même. Voici maintenant l'une des plus célèbres ouvertures du romantisme. Félix Mendelssohn n'a que 17 ans lorsqu'il compose cette ouverture inspirée du songe d'une nuit d'été de William Shakespeare. Ce qui est extraordinaire, c'est qu'elle précède de 16 ans la musique de scène qu'il écrira ensuite à la demande du roi de Prusse. Autrement dit, cette ouverture est d'abord une œuvre autonome avant de devenir le prélude d'un ensemble bien plus vaste.

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0: L'ouverture du songe d'une nuit d'été de Félix Mendelssohn interprété par le Budapest Festival. Orchestra sous la direction d'Ivan Fischer.
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La quatrième symphonie à capriccio en ré majeur de Giovanni Battista Reali, interprétée par le consort avec Victor Julien Laferrière, extrait de Telemann, A Portrait, que nous mettions en jeu ce matin et qui est remporté par Martine Ernoux de Liège. Félicitations à vous, madame. Merci à toutes et à tous pour vos messages et vos participations. Nous allons rester dans l'Italie baroque avec celui qui allait porter ce langage instrumental à son sommet. C'est Vivaldi, bien sûr.

Nous venons d'entendre l'argot de la sonate pour violoncelle et basse continue Réum 40 de Vivaldi, interprété par Anna Salzenstein, Victor-Julien Laferrière et l'ensemble Le Consort. Jusqu'aux informations de midi, un nom que tous les apprentis pianistes connaissent, mais rarement sous cet angle. Karl Czerny est resté célèbre pour ses innombrables recueils d'exercices. On oublie pourtant qu'il a été un compositeur d'une fécondité exceptionnelle. Plus de 1000 œuvres, dont des symphonies, des concertos, de la musique de chambre et de nombreuses pages sacrées. Élève de Beethoven, puis professeur de Franz Liszt, Czerny occupe une place unique dans la filiation du piano romantique. Sa sixième symphonie révèle un musicien bien plus inspiré que ne le laisse penser sa réputation de pédagogue. Voici le deuxième mouvement, Andante un poco sostenuto, avec l'orchestre de la SWR de Kaiserslautern, dirigé par Gregor Novak.

0: Nous venons d'entendre l'Andante un poco sostenuto de la 6e symphonie en sol mineur de Karl Czerny, interprétée par l'orchestre de la SWR de Kaiserslautern, sous la direction de Gregor Novak. La grande matinée se poursuit jusqu'à 13h. D'ici une poignée de secondes, le journal de midi et puis la météo. À tout de suite.
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0: Bienvenue, il est midi, on s'informe avec Olivier Nederland.
2: Bonjour à tous, excellent temps de midi. Un nouveau centre d'accueil pour demandeurs d'asile va être ouvert à Loverval dans le Hainaut. Ce sera début juillet. Il s'agit du 30e centre de ce type ouvert par la Croix-Rouge. Chez nous, il aura une capacité de 390 places. Une équipe pluridisciplinaire composée d'environ 40 personnes a été recrutée pour ce nouveau centre. Chaque année, la Croix-Rouge de Belgique héberge près de 15 000 demandeurs de protection internationale dans ses centres en Wallonie et à Bruxelles. Plus d'un million de demandes de régularisation déposées en Espagne par des étrangers en situation irrégulière, c'est bien plus que ce qu'avaient imaginé les autorités espagnoles. Un vaste plan de régularisation a été lancé mi-avril. La période pour déposer un dossier s'achève ce soir. Les demandeurs devaient respecter certaines conditions. Les demandes doivent maintenant être examinées. Une régularisation massive qui répond à une logique à la fois sociale et économique. Retour chez nous avec une vaste opération judiciaire menée jeudi dernier dans le cadre de la lutte contre le trafic de stupéfiants à Bruxelles. Il y a eu au total 14 arrestations judiciaires selon le parquet de Bruxelles, 18 perquisitions par ailleurs. L'enquête vise une organisation criminelle active à Anderlecht, à Forêt et à Saint-Gilles. Plus de 25 kilos de stupéfiants, 30 000 euros en liquide et des armes de poing notamment ont été saisies. Les prix du diesel et de l'essence augmentent légèrement demain, un demi centime de plus pour l'essence 95, idem pour la 98. Le diesel augmente, lui, de 0,7 centimes au litre pour atteindre un prix maximal de 1,928 €. Enfin, 4 Belges sur les terrains de Wimbledon cet après-midi pour les matchs de premier tour. Alexander Bloks face au récent vainqueur de Roland-Garros, Alexander Zverev. Raphaël Collignon sera opposé au Français Arthur Fils et puis Zizou Bergs face à un autre Français, Hugo Humbert, un Français qu'il vient de battre le week-end dernier. Enfin, chez les dames, Elise Mertens affrontera pour son premier tour l'Allemande Siegmund. Voilà pour les infos, excellent après-midi avec nous.
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0: Merci Olivier, sans plus tarder, on s'informe sur la couleur du ciel.
4: Bonne journée à tous. Le ciel se couvre sur l'ouest du pays. Quelques petites averses y seront possibles localement. Du littoral à la région anversoise, ça pourrait un petit peu s'avancer vers le centre, mais ça reste quand même très marginal. Les dernières éclaircies, c'est pour l'est et le sud du pays. Côté température, aujourd'hui, ce sera un dégradé du nord vers le sud. 21 degrés en bord de mer, 22 à Bruxelles, 25 du côté de Liège et jusqu'à 27 degrés dans la région de Virton. Pour la suite, eh bien, retour à un temps calme. Demain matin, beaucoup d'éclaircies. Demain après-midi, petite instabilité avec des nuages qui bourgeonnent, quelques averses et même, pourquoi pas, un coup de tonnerre. Température de 21 à 26 degrés. Jeudi, on pourrait connaître une météo temporairement un peu plus grise avant le retour du soleil vendredi.
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0: Dans cette dernière heure de grande matinée, Mozart sera au cœur de notre voyage. D'abord à travers le regard admiratif que lui porte Tchaïkovski, puis avec un nouvel épisode de notre podcast d'été, Sa part en fugue. Vous venez d'en entendre la petite publicité. Nous partirons ensuite vers des horizons plus rares en Azerbaïdjan avant de retrouver une chanson de tradition séfarade et de terminer avec l'une des mélodies les plus célèbres de toute l'Europe baroque, c'est la Folia. Piotr Ilitch Tchaïkovski, disions-nous, il n'a jamais caché son admiration pour Mozart. Il allait même jusqu'à le qualifier de Christ de la musique, tant il voyait en lui un modèle absolu d'équilibre, de grâce et de perfection. En 1887, à l'occasion du centenaire de la création de Don Giovanni, il compose une suite orchestrale entièrement bâtie sur des œuvres de Mozart. Il ne cherche pas à les transformer en profondeur, il vient les habiller simplement des couleurs d'un grand orchestre romantique avec beaucoup de délicatesse. Le résultat, c'est un hommage plein de tendresse qu'il baptise tout naturellement Mozartiane.

0: Le menuet de la suite mozartienne de Piotr Ilitch Tchaïkovski par le Detroit Symphony Orchestra sous la direction de Neeme Järvi. Mozart est justement au cœur de notre podcast de cette semaine. Sa part en fugue démonte les idées reçues et confronte les légendes aux faits historiques. Après s'être demandé s'il était vraiment un génie ou un plagiaire, place aujourd'hui à une question qui peut surprendre. Mozart était-il grossier ? Réponse dans ce deuxième épisode.
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8: On commence dans le désordre, dans le chaos, mais on arrive à l'ordre.
9: Wolfgang Amadeus Mozart est-il grossier ? Est-ce une particularité propre à sa personnalité ou est-ce un trait caractéristique faisant intégralement partie des us et coutumes de son époque ? Et si oui, y avait-il un sens caché ? Nous sommes le 25 mars 1985 à Los Angeles, au Dorothy Chandler Pavilion du County Music Center. Les personnalités du 7e art sont réunies afin d'ouvrir la 57e cérémonie des Oscars.
10: And the winner is Miloš Forman for Amadeus.
9: Amadeus est un véritable triomphe. Multi-récompensé, le film remporte 8 Oscars. Le réalisateur, Miloš Forman, a porté à l'écran la pièce de Peter Schaeffer, Amadeus, elle-même inspirée par la nouvelle de Pouchkine intitulée Mozart et Salieri. Outre une jalousie imaginaire de Salieri envers Mozart, on y décrit un Mozart vulgaire, un Mozart grossier.
11: Je vous en prie, soyez un peu honnête. Lequel d'entre nous n'écoute pas plus volontiers son coiffeur que Hercule ? Ou Horace ou Orphée ? Ces braves gens sont tellement loin de nous qu'ils chient du marbre !
12: Quoi ?
11: Maîtrisez-vous, Mozart, châtiez votre langage.
12: Pardonnez-moi, Majesté, je... Je suis vulgaire, je l'admets. Mais je vous assure que jamais ma musique...

0: Mais pourquoi? Pourquoi Dieu avait-il choisi cet enfant obscène pour instrument? C'était à peine croyable.
1: La question que pose Salieri dans le film Amadeus est une interrogation que de nombreux mélomanes, musiciens, musicologues se sont posés. Comment un tel génie peut-il être si vulgaire? Les premiers biographes de Mozart, déjà, ont tenté de répondre à cette question. Ils ont avancé que Mozart ressentait le besoin de sortir une blague bien basse et bien scatologique pour contrebalancer l'intensité divine qui l'animait lorsqu'il composait.

0: Moi, Johannes Chrysostomus Amadeus Wolfgangus Sigismundus Mozart. Je m'accuse d'être rentré à la maison avant-hier et hier, et bien d'autres fois, à minuit, et d'avoir en compagnie de Canabi, de sa femme et de sa fille, et sans gravité mais tout à fait délibérément, rimaillé de toutes sortes de cochonneries et surtout de crottes, chiées, léchages de cul, en pensée, en parole et... Mais non, pas en action. Et je dois reconnaître que j'y ai pris un plaisir extrême. Je reconnais du plus profond du cœur toutes ces fautes et péchés, et dans l'espoir d'avoir souvent à les reconnaître, je prends la ferme résolution de continuer encore la vie coupable que j'ai commencé à mener. C'est pourquoi je demande la sainte absolution, si elle peut se donner facilement. Sinon, cela m'est égal, parce que le jeu continuera quand même.
1: Il me semble que Mozart, oui, aimait beaucoup la légèreté, l'humour, les plaisanteries... Et que ça, il le tenait de sa mère.
2: Florence Badol-Bertrand.
1: Parce qu'il lui a écrit au moins un texte complètement truculent, comme ça. Et visiblement, il plaisantait beaucoup tous les deux. Et je pense que c'est quelqu'un qui avait une grande joie de vivre. Donc on a beaucoup, beaucoup parlé du père, bien sûr. De Nannerl, pas assez. Mais de la mère, encore moins. Et on sait bien, bon, la mère, c'est un rôle capital. Il me semble que c'était quelqu'un de très lumineux, très positif. Alors elle s'est éteinte à Paris, là, oui. Il y a quelque chose qui vraiment s'est éteint. Voilà, il y avait une belle joie de vivre et il me semble que c'est elle qui lui a communiqué ça.

0: Madame Mère, j'aime bien le beurre. Nous sommes, Dieu merci, en bonne santé et pas malades. Nous parcourons le monde, mais nous n'avons guère d'argent. Nous sommes fort gais et personne n'est engorgé. Je suis chez des gens qui ont la crotte au ventre, mais qui la laissent sortir, tant avant qu'après bombance. On pète toujours la nuit, bravement, et que cela craque. Mais hier, le roi d'épée, dont l'épée sente le miel, n'était guère en voie, et était lui-même en courroux. Il y a déjà plus de 8 jours que nous sommes partis, et nous avons déjà chié bien souvent. Avec ma poésie, je vous dis maintenant que lundi, j'aurai l'honneur, sans trop de questions, de vous embrasser et de vous baiser les mains. Mais avant, j'aurai fait dans ma culotte. Adieu, maman. Votre enfant fidèle qui a la teigne. Trazom.
1: Le caractère un petit peu cru, disons, du langage de Mozart et de sa famille, d'ailleurs, et de sa mère et de son père, était un langage, à l'époque, certainement assez courant.
2: On écrivait de manière crue, oui. Il y a des modes, je crois qu'il faut l'admettre aussi, il y a des modes pour le vocabulaire, les manières de... On voit bien dans notre manière de parler, certains mots qui pouvaient paraître très vulgaires il y a quelques années sont complètement... passés de manière banale et ont perdu. Donc le vocabulaire évolue vite. Mozart n'a pas été le seul à écrire de cette manière-là. Bon, apparemment, ça lui plaisait bien quand même. Mais...
3: Ce que nous considérons maintenant, nous, comme grossièreté...
4: La traductrice de la correspondance des Mozart, Geneviève Geffray.
3: N'était peut-être pas ressentie à cette époque comme telle. Je donne toujours comme exemple la correspondance entre l'impératrice Marie-Thérèse, qui n'était pas n'importe qui, et son fils, le futur empereur Joseph II, où il parle des problèmes quand il était venu voir, je crois, Louis XVI, qui avait des problèmes avec Marie-Antoinette sur le plan sexuel. Les lettres de Marie-Thérèse à son fils sont tellement crues que ça nous fait, nous, presque rougir maintenant. On appelle un chat, et à l'époque, c'était comme ça, même dans les milieux huppés, les milieux aristocratiques, etc. Le langage était différent.
4: Ce qui a fait couler beaucoup d'encre, ce sont surtout les lettres que Mozart a envoyées à sa cousine, Marianna Tecla Mozart, dite la Bessel. On y retrouve des propos scatologiques et à double sens.

0: petite cousine chérie, petit lièvre. J'ai reçu exactement votre digne lettre et j'ai vu que mon oncle sauveur, ma tante lièvre et vous, vous êtes tout à fait bien, enfant. Nous sommes, nous aussi, Dieu merci, en bonne santé, chien. Je te chie sur le nez ainsi que cela tombe sur le quoi. Avez-vous fait le spunicuni, quoi? Si vous avez encore quelque amour pour moi, ce que je crois, allons, tant mieux, allons. Demain, nous parlerons raisonnablement. En attendant, portez-vous bien. Ah, mon cul me brûle comme du feu. Qu'est-ce que ça peut vouloir dire? Peut-être une crotte veut-elle sortir? À tous mes bons amis, salut, pied. Adieu, crétine sorcière 333, jusqu'au tombeau, si je vis.
1: Les lettres à la petite cousine, elles ont simplement surpris parce que au 19e siècle, mon Dieu, Mozart, c'était un petit génie. Il fallait que ce soit un petit angelot éthéré et un éphèbe.
2: Geneviève Geffray.
1: Et en fait, Mozart était quelqu'un de très vivant, bien en chair et en os et qui aimait bien dire des gauloiseries. Et avec la petite cousine, qui était donc la fille d'un frère de son père. C'est elle qu'il a rencontré, c'était en 77 quand il est parti tout seul avec sa mère. Il avait donc 21 ans. Et on pense que c'est peut-être elle qui l'a, disons, déniaisée. En tout cas, c'était sans doute une des premières femmes, puisqu'il a fait sa connaissance avant de faire la connaissance d'Aloïsia, dont il est tombé amoureux. Mais il a sans doute découvert la femme dans sa petite cousine, qui était sans doute la première femme jeune qu'il découvrait. Est-ce que c'est allé plus loin? On n'en sait rien, on n'y était pas. Mais les lettres, ce sont des lettres amusantes, entre guillemets, pleine de jeux de mots, de gauloiserie, de gaudrioles, de gros mots. C'est les premières lettres où on voit que Mozart utilisait ce langage qui a choqué évidemment beaucoup de gens et qui, curieusement, n'a pas choqué sa femme. Quand Mozart est mort, qu'elle a commencé à récupérer les lettres pour faire la biographie de son premier mari avec son second mari, ces lettres, elle voulait les publier et ce sont les fils de Mozart qui ont dit « Oh non, ces lettres, ce sont vraiment trop personnelles, c'est trop violent, il ne faudrait pas les publier. » Les fils étaient déjà des enfants du 19e siècle et de la pruderie et de la pudibonderie. Jean Constance n'en était pas choqué qu'il parle du cul et de ce genre de choses.

0: les propos scatologiques, vulgaires, grossiers, sont plus courants au XVIIIe siècle, c'est donc le siècle suivant qui décide de les censurer. Georg Nikolaus von Nissen est le second mari de Constance Mozart. En 1824, il décide d'écrire une biographie de Mozart qui se veut objective. Il entreprend de rassembler les écrits existants sur le compositeur, ainsi que toute la correspondance de Wolfgang. Et sur les lettres plus vulgaires, Nissen écrit ceci.
1: Ces plaisanteries inconvenantes ne doivent pas être considérées comme une perversité d'esprit, mais comme un jeu puéril et une habitude contractée dans la maison paternelle et entretenue ensuite dans le cercle de ses plus proches. Il est nécessaire de procéder à une sélection rigoureuse pour extraire des lettres quelque chose d'attrayant et de caractéristique qui puisse être offert au public sans nuire à la renommée et à l'estime de l'homme de nom. On ne doit pas montrer son héros publiquement tel qu'il se présentait lors de soirées de familiarité, car en toute vérité, on pourrait alors nuire à sa renommée, à son estime et à ses œuvres.

0: Mais à l'époque de Mozart, les propos scatologiques sont légion, enfin légion. Ils sont courants. Le 26 septembre 1777, sa mère, Anna Maria Mozart, écrit à son mari Léopold
1: « Adieu bien-aimé, porte-toi bien mon amour. Tu vas te fourrer le cul dans ta bouche. Je te souhaite une bonne nuit mon chéri. Mais d'abord, chie dans ton lit et fais-le éclater. Il est déjà bien plus d'une heure. Maintenant, tu peux continuer à rimer. »
0: Alan Dundas était professeur d'anthropologie et du folklore à l'université de Berkeley. Dans son ouvrage « Étude du caractère national allemand à travers le folklore » qui est paru à Détroit, Alan Dundas affirme ceci.
2: Le folklore allemand regorge de textes traitant de l'analité. Scheiße, merde. Dreck, saleté. Mist, fumier. Arche, cul. Et autres locutions sont monnaie courante. Chansons, contes, proverbes et discours populaires témoignent tous de l'intérêt particulier et de longue date des Allemands pour ce domaine de l'activité humaine. Je ne prétends pas que les autres peuples du monde n'expriment pas une préoccupation saine pour ce genre de choses, mais plutôt que les Allemands semblent préoccupés par ces thèmes. Il ne s'agit donc pas tant d'une question de différence que d'une question de degré.
3: Du 19e siècle où là on a eu plutôt un langage fleuri et couvert toutes les choses un petit peu basses, entre guillemets, d'un voile de pudeur qui n'existait pas au 18e siècle. Est-ce que c'était spécifique aux pays germaniques? Je ne sais pas. C'est possible que ce soit quand même peut-être plus marqué dans les territoires d'Allemagne du Sud, d'Autriche, qui de toute façon étaient considérés par les Prussiens, entre guillemets, les gens du Nord, comme peut-être plus directs.
0: Mozart et ses proches ne sont donc pas les seuls à recourir aux propos scatologiques dans leur correspondance. Par exemple, en 1823, Johann Wolfgang von Goethe écrit à Johann Peter Eckermann.
4: Je me sens parfois comme un enfant qui a fait caca sur le tapis du salon et doit maintenant supporter les remontrances des adultes.
0: Évidemment, dans cet extrait, à la différence de Mozart, Goethe recourt à la grossièreté comme métaphore. Il s'agit pour lui de décrire un comportement qui l'a mis mal à l'aise. Mais le poète Heinrich Heine recourt lui aussi à la scatologie dans l'une des lettres qu'il adresse à Félix Mendelssohn en 1825.
5: Ces messieurs de la société s'imaginent purs et sains, tandis qu'ils ne font rien d'autre que renifler leur propre merde derrière des rideaux de velours.
0: Là aussi, à la différence de Mozart, Heine s'empare de mots grossiers afin de ridiculiser la bourgeoisie. C'est un peu comme une satire sociale. Et si dans la correspondance de Mozart, la scatologie est gratuite, elle ne l'est peut-être pas dans ses œuvres. Peut-être même que dans ses compositions, la scatologie endosse le rôle de critique sociale, à l'instar des lettres de Heine. Ce qu'on écoute là, c'est le canon « Leck mich im Arsch »,« Lèche-moi bien le cul ». C'est un canon à six voix que Mozart écrit en 1782. Alors ça, c'est ce que nous avons longtemps cru. En effet, après le décès de Mozart, Constance a donné plusieurs canons à l'éditeur Breitkopf und Hertel. Et parmi eux, celui-ci. Mais en 1974, la nouvelle édition Mozart de Berenreiter remet en doute l'authenticité de ce manuscrit. Ce que vient d'ailleurs confirmer le musicologue et chercheur sur Mozart, Wolfgang Platt, en 1988. La musique est en réalité signée par Wenzel Trenka von Krowitz. Par contre, le texte, lui, est bien de Mozart. Mais lors de la première édition de 1800, les paroles avaient été modifiées en « Soyons heureux ».
3: Mais le canon original, c'est « Leck mich im Arsch », donc « Lèche-moi le cul », même « Lèche-moi dans le cul ». Et au 19e siècle, avec, sur la même musique, on a fait des vers présentables dans la bonne société. Le canon, la musique est la même, mais les textes sont différents.
0: En 1991, on a retrouvé une copie du texte original de ce canon dans la bibliothèque musicale de l'Université de Harvard. Et le texte a été authentifié comme étant bien celui de Wolfgang Amadeus Mozart.
6: Lèche-moi le cul, vraiment bien, lèche-le bien. 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
0: Cela nous paraît vulgaire, oui. Mais en réalité, il s'agit d'une expression germanique marquant soit la stupeur et qui équivaudrait alors à notre « c'est pas vrai » ou à une expression signifiant « va te faire voir ». Goethe l'utilise dans ce sens, ainsi que Mozart dans une lettre qu'il adresse à son père en 1777.
6: On m'avait fait si grand affront, je décidais de ne plus aller le voir. Tout le patriarcat pouvait bien me lécher le cul.
3: C'est une expression qui plutôt va te faire voir que c'est pas vrai, c'est quand même assez doux, disons, entre guillemets aussi. C'est une expression qui est toujours employée par certaines personnes, bon, pas forcément les gens de la bonne société, mais c'est une expression qu'on entend encore régulièrement dans certains milieux.

0: Le canon est peut-être juste une badinerie. Toujours est-il que, même si nous connaissons le goût de Mozart pour les plaisanteries, il a peut-être un double sens. Le canon, et donc le texte de Mozart, sont réellement joués en 1782, soit peu de temps après que Mozart ait claqué la porte à son employeur salzbourgeois, Coloredo, en se fendant d'une lettre explicite à son père.
1: « Mon très cher père, je suis encore tout plein de colère. On a si longtemps mis ma patience à l'épreuve qu'à la fin, elle s'est effondrée. Je n'ai plus le malheur d'être au service de la cour de Salzbourg. Ce fut pour moi un jour de bonheur. » Par deux fois déjà, ce, je ne sais comment le nommer, m'a dit en face les plus grosses sottises et impertinences. Il m'a traité de gamin, de dévoyé, m'a dit de décamper, et moi j'ai tout supporté, sentant bien que non seulement mon propre honneur, mais aussi le vôtre, était atteint. Il me dit que j'étais le plus grand polisson qu'il connaisse, que personne ne le sert aussi mal que moi. Il continuait comme un feu de brousse, et moi, j'écoutais le tout avec calme. 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
3: Voilà la porte, la voilà, je ne veux plus rien avoir à faire avec un si misérable gamin. Enfin, je dis, et moi non plus avec vous. Qu'il en soit ainsi, demain, vous recevrez ma démission par écrit. Dites-moi donc, mon excellent père, si je n'ai pas dit cela trop tard plutôt que trop tôt. Mon honneur est la chose qui m'est la plus chère, et je sais que vous êtes du même avis. Ne vous faites pas de soucis pour moi, je suis tellement certain de mon affaire ici, j'aurais pu démissionner sans la moindre raison. Je vous prie d'être gai, car mon bonheur commence maintenant. Je ne veux plus rien entendre de Salzbourg. Je hais l'archevêque jusqu'à la frénésie. Je reçus mon congé de la plus élégante manière du monde. En quoi cela regarde le comte Arco que je veuille obtenir mon congé? Et s'il veut véritablement mon bien, qu'il cherche à me convaincre par des arguments, ou laisse filer l'affaire, mais qu'il ne me balance pas des rustres et vauriens et ne me fiche pas à la porte avec un coup de pied au cul. Mais j'oubliais que c'était peut-être sur ordre princier.
4: Leck mich im Arsch aurait-il une signification symbolique? En tous les cas, l'un des illustres contemporains de Mozart, Joseph Haydn, est également friand d'expressions argotiques, de jeux de mots salaces, et il a lui aussi écrit des canons humoristiques contenant des doubles sens. Il y a par exemple Gegenlieb ou encore Die Gracht ist nicht stets weise. Le vieux n'est pas toujours sage.

0: Ce genre d'œuvre vulgaire, au premier abord, pouvait cacher une critique de l'ordre établi. L'humour et le langage scatologique étaient une pratique répandue à l'époque de Mozart, servant de forme de théâtre populaire qui offrait un contrepoint à la haute culture imposée par l'aristocratie héréditaire. À Salzbourg, où les princes-archevêques détenaient le pouvoir absolu, cette vulgarité était une façon pour les gens du peuple d'exprimer leur frustration à l'égard du système politique. Dans son ouvrage sur Mozart, qui est paru aux presses universitaires de Yale en 1999, le professeur David Schroeder suggère qu'au XVIIIe siècle, l'humour scatologique était beaucoup plus répandu et beaucoup plus courant qu'actuellement. Le théâtre populaire germanophone de l'époque de Mozart était influencé par la Commedia dell'arte italienne et il mettait en valeur le caractère typique de Hans Wurst. Hans Wurst, c'est un personnage fictif germanique. On en trouve une occurrence en 1519 chez Martin Luther, où le nom sert d'insulte. Et à la fin du XVIe siècle, Hans Wurst devient un personnage comique du théâtre germanique. Il incarne une vision ironique, satirique, comique de la réalité et il devient très populaire à Vienne à partir du XVIIIe siècle. C'est une sorte de personnage grossier qui divertit le public, par exemple en faisant semblant de manger des objets volumineux et improbables, puis en les déféquant. David Schroeder suggère une dimension politique à la scatologie du théâtre populaire. Ses spectateurs vivaient sous un système d'aristocratie héréditaire, dit-il, qui les excluait de toute participation politique. La vulgarité du théâtre populaire scatologique constituait donc un contrepoint à la culture raffinée imposée d'en haut. Dans une de ses lettres écrites à son père en 1777, Mozart donne des surnoms aux aristocrates.
1: Il y avait de nombreux membres de la noblesse, la duchesse Crotocu, la comtesse Pissebien, et puis la princesse Sans la Merde, et ses deux filles qui sont déjà mariées au prince Gros Ventre de Queue de Cochon.
0: Léopold Mozart ne s'en offusque pas, et il va même reprendre lui aussi les surnoms scatologiques que Mozart avait attribués aux nobles présents lors de ce concert à Augsbourg.
2: Je vous dis que l'ordre établi, donc les personnages haut placés dans la société politique ou sociale, employaient aussi en partie ce vocabulaire. C'était peut-être pas uniquement une critique, mais c'était quelque chose d'établi qui ne choquait personne à l'époque. Et je dis toujours Léopold Mozart, qui était loin d'être quelqu'un de très rigolo et sans doute aussi révolutionnaire, entre guillemets, que son fils Wolfgang, employait aussi ce genre de vocabulaire, et la mère de Mozart aussi. On trouve dans des lettres, justement, ces expressions. À ce moment-là, bien sûr, il s'amusait, il faisait des calipettes dans le vocabulaire, il s'amusait beaucoup avec ça, bien sûr. Même que dans les canons, il s'amusait certainement à faire ça sans penser. C'était des choses comme disons, peut-être les réunions d'étudiants au XIXe siècle en Allemagne ou dans les chansons de corps de garde ou les choses comme ça, où on s'amuse, on se défoule.

0: évacuer le trop-plein de pression, des études, des examens, etc.
1: Mais donc chez Mozart, en tout cas, c'était pas dans un but de, voilà, de critiquer le pouvoir ou de s'opposer à l'ordre établi.
0: Mozart, je pense pas que Mozart était un personnage très politique. Enfin, la politique l'intéressait pas spécialement. Son père était très intéressé par la politique. Mais Mozart, ce qu'il voulait, lui, c'était faire carrière, faire qu'on joue sa musique. Et automatiquement, il était obligé de passer par la noblesse et l'aristocratie ou la petite noblesse, que ce soit à Salzbourg ou à Vienne.
2: Mozart était-il grossier ? Oui, dans certaines de ses lettres. Était-il plus grossier que ses contemporains ? Non, c'était une manière d'être courante en Allemagne et en Autriche au XVIIIe siècle. La vulgarité de Mozart cachait-elle une critique du pouvoir en place ? Peut-être. Mais si on s'en réfère à la personnalité de Mozart, la grossièreté témoigne plutôt de sa joie de vivre et de son amour pour les blagues.
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0: C'était le deuxième épisode du podcast « Ça part en fugue » de Cécile Poss.
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0: On va complètement changer d'horizon maintenant et découvrir l'une des grandes figures de la musique du XXe siècle en Azerbaïdjan. Kara Karaev, élève de Shostakovich au Conservatoire de Moscou, Karaev a toujours cherché à concilier l'héritage symphonique russe et les traditions musicales de son pays. Son ballet « Les Sept Beautés », créé en 1952, s'inspire d'un célèbre poème du grand écrivain persan Nizami, qui raconte le voyage initiatique d'un prince à travers sept pavillons, chacun associé à une princesse venue d'un pays différent. La valse est l'un des moments les plus raffinés de cette partition.

La valse, extraite du ballet Les Sept Beautés de Karakarayev, interprétée par le Portsmouth Symphony Orchestra sous la direction de Kirill Karabits, un compositeur qui a largement contribué à faire connaître la musique azerbaïdjanaise sur les scènes internationales. Et on va rester en Azerbaïdjan avec une autre personnalité majeure, Fikret Amirov. Si Karayev est souvent associé à l'école symphonique soviétique, Amirov, lui, c'est celui qui a fait entrer le mougam, cette tradition musicale ancestrale d'Azerbaïdjan, dans le répertoire classique. Il invente même un genre nouveau, le mougam symphonique, qui lui vaudra une renommée internationale. Les deux courtes pièces que nous allons entendre appartiennent à un recueil pour flûte et piano. En quelques minutes seulement, Amirov évoque les rythmes de la danse populaire, puis les paysages montagneux de son pays.

Esta montaña de enfrente, cette montagne d'en face, chant traditionnel séfarade, interprété par Anne-Marie Lablaude et l'ensemble Gilles Binchois, sous la direction de Dominique Veillard, une mélodie transmise pendant plus de 5 siècles par les communautés séfarades dispersées autour de la Méditerranée. Pour conclure notre grande matinée, une mélodie que tous les musiciens baroques connaissent maintenant, la folia. À l'origine, c'est une danse populaire née dans la péninsule ibérique, probablement au Portugal, avant de devenir l'une des basses obstinées les plus célèbres de l'histoire de la musique. Pendant près de 2 siècles, des dizaines de compositeurs s'en emparent. Corelli, Vivaldi, Marin Marais, Geminiani, Scarlatti ou encore Rachmaninov, beaucoup plus tard. Le compositeur italien Paolo Benedetto Bellinzani en donne ici sa propre lecture dans la dernière sonate de son opus 3. Les variations se succèdent avec une imagination constante, tout en restant fidèle à cette progression harmonique qui est assez reconnaissable dans cette folia. Michael Form est à la flûte traversière baroque, Dirk Burner au clavecin.

0: Une folia signée Paolo Benedetto Belinzen, interprétée par Michael Form et Dirk Börner, pour venir refermer la programmation de Jurjen Soeting et la grande matinée. D'ici quelques secondes, c'est le concert avec Laurent Grolus qui nous emmène au Midi Minime.
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3: Bonjour à toutes et à tous, c'est au Festival Midi Minime à Bruxelles que je vous emmène tout de suite. Le principe n'a pas changé depuis 1986. Proposer pendant tout l'été des concerts de 35 minutes à midi quart au Conservatoire de Bruxelles, et ce au prix très doux de 6 euros. Ce sont deux concerts de la saison 2024 de ce festival que je vous propose de revivre aujourd'hui. Le second, qui est à découvrir dans une bonne demi-heure, sera le récital du pianiste Vittorio Forte, un musicien italien né en 1977 et qui avait mis Nikolai Metner et Sergei Rachmaninov à son programme. Metner, parfait contemporain de Rachmaninov. Le premier de ces concerts s'ouvrira, lui, dans un instant. Il s'agit du duo formé par la violoniste Sylvia Wang et sa sœur, la violoncelliste Stephanie Wang, deux musiciennes que le très grand public a appris à connaître au concours Reine-Élisabeth. Sylvia Wang s'était hissée à la finale violon en 2019 et Stephanie Wang, elle, avait fait de même lors de l'édition violoncelle 2022. Mais sincèrement, résumer la vie artistique de ces deux musiciennes au concours Reine-Élisabeth, eh bien ce serait tout à fait réducteur. Sylvia Wang, par exemple, était déjà membre du pupitre des premiers violons du Concertgebouw d'Amsterdam, rien moins que ça, avant la compétition. Et elle est aujourd'hui l'une des concertmeisterines de l'Orchestre symphonique de la Monnaie. Quant à la violoncelliste Stephanie Wang, elle avait déjà remporté un premier prix au Conservatoire National Supérieur de Musique de Paris avec Marc Coppée avant le concours. Elle fut aussi artiste en résidence à la Chapelle Musicale Reine-Élisabeth et elle est une chambriste régulièrement invitée dans les plus grands festivals. Le 19 juillet 2024, Sylvia et Stephanie Wang étaient les invitées du Festival Midi Minime au Conservatoire de Bruxelles et elles avaient choisi deux œuvres composées dans la première moitié du XXe siècle. La sonate pour violon et violoncelle de Maurice Ravel, composée en 1920, et la sonate duo pour violon et violoncelle opus 109, cette fois de Joseph Jongen, compositeur belge, pièce écrite pour sa part en 1938. Le voici tout de suite, ce duo de Joseph Jongen. Sylvia Wang est au violon et Stephanie Wang au violoncelle. C'est un enregistrement Musique 3 qui a été réalisé le 19 juillet 2024.

Sylvia Huang au violon et Stéphanie Huang au violoncelle. C'était la sonate duo pour violon et violoncelle plus 109 du compositeur belge Joseph Jongen. On écoute aujourd'hui un concert enregistré par Musique 3, c'était au Festival Midi Minime 2024, dans la très belle acoustique du Conservatoire de Bruxelles. Le récital de ces deux brillantes artistes belges se poursuivait et se terminait également avec la sonate pour violon et violoncelle de Maurice Ravel. Composée en 1920, Ravel disait lui-même que cette sonate ouvrait une nouvelle période dans sa production et c'est en effet une partition qui révèle toute la modernité de Ravel dans laquelle il ne cherche absolument pas à plaire à tout prix. À noter que le réalisateur Claude Sautet a utilisé un extrait de cette sonate pour une scène de son film « Un chœur en hiver » réalisé en 1992, film dans lequel Emmanuel Béart tient le violon avec beaucoup d'élégance. Voici donc cette sonate pour violon et violoncelle en do majeur de Maurice Ravel. Sylvia Huang est au violon et Stéphanie Huang au violoncelle.

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La sonate pour violon et violoncelle en do majeur de Maurice Ravel. Sylvia Huang était au violon et Stéphanie Huang au violoncelle. C'était la dernière œuvre au programme officiel de leur récital au Conservatoire de Bruxelles. Mais c'est avec un plaisir très évident qu'elle revenait pour un bis.

0: La berceuse de Reinhold Glier, c'est le bis que la violoniste Sylvia Huang et la violoncelliste Stéphanie Huang offraient au public réuni au Conservatoire de Bruxelles. C'était le 19 juillet 2024. Et ce, dans le cadre du festival Midi Minime. C'était la dernière page de ce récital enregistré par Musique 3. Merci beaucoup à Nicolas Debeco, ingénieur du son à la RTBF Musique 3. C'est lui qui a réalisé la prise de son musical de ce concert.
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0: Une semaine plus tôt, nous étions le 12 juillet 2024. C'est le pianiste Vittorio Forte qui était l'invité du même festival Midi Minime. Rachmaninov et Nikolai Metner étaient au programme de son récital. Alors avant de l'écouter, je voudrais vous présenter cet artiste qui est né en Italie en 1977. Il est aujourd'hui considéré comme un des pianistes phares de la nouvelle école de piano italienne. Vittorio Forte qui étudie à la Haute École de Musique de Genève, puis à l'Académie du Lac de Côme où il se fait conseiller par les plus grands, parmi lesquels Andreas Steyer et Menahem Pressler, lauréat de plusieurs concours en Italie, en Espagne ou encore en Suisse. Il se fait remarquer à l'occasion du Grand Prix Vlado Perlmutter en 2007 où deux prix lui sont attribués, dont le prix Chopin. Vittorio Forte avait choisi deux compositeurs russes pour son récital bruxellois, Sergei Rachmaninov et Nikolai Metner, parfait contemporain de Rachmaninov. Metner, dont voici tout de suite la première sonate de l'opus 38. Elle est sous-titrée Reminiscenza, sonate en un seul mouvement, composée en 1918. Elle sera suivie d'extraits de la sonate Skaski, opus 51.

Vittorio Forte dans la musique de Nikolai Metner, un compositeur russe né en 1880. À l'instant, des extraits de la sonate Skazki, opus 51. Skazki qui signifie « conte de fées », des extraits précédés de la première sonate de l'opus 38, sous-titré « Reminiscenza toujours » de Nikolai Metner. Le pianiste italien allait terminer son récital bruxellois au festival Midi Minime avec quatre mélodies de Sergei Rachmaninov. Alors, qui dit mélodie fait penser évidemment à un duo voix-piano. Rachmaninov a composé près d'une centaine de mélodies de ce type, mais la méconnaissance de la langue de la part du chanteur, souvent comme du public, eh bien, constitue souvent chez nous un obstacle à une large diffusion de ce répertoire qui est pourtant tellement beau et aussi tellement abondant. Voici pour suivre quatre de ces mélodies de Rachmaninov. Vous n'y entendrez toutefois pas de voix. Voici successivement Kakmie Bolno, opus 21, arrangé par Earl Wide, suivi de Musa, extrait de l'opus 34. Suivra la célèbre vocalise du même opus 34 et on terminera avec Vesegni et Vodi, extrait pour sa part de l'opus 14 des mélodies composées entre la fin du 19e siècle et les années 1912. Voici le pianiste italien Vittorio Forte dans quatre mélodies de Sergei Rachmaninov.

0: Vittorio Forte dans quatre mélodies de Serge Rachmaninov. À l'instant, Vesegne Vodi, précédé de la célèbre vocalise Opus 34. Avant elle, c'était Musa et on ouvrait ce cycle avec Kakmni Bolno, extrait de l'Opus 21 et arrangé pour piano solo par Earl White. Voilà, c'était la dernière page du récital que Vittorio Forte donnait au Conservatoire de Bruxelles. C'était le 12 juillet 2024 dans le cadre du festival Midi Minime. Merci beaucoup à Valentine Gourdange, ingénieure du son à la RTBF Musique 3. C'est elle qui a réalisé la prise de son musicale de ce concert.
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0: On va retrouver la violoniste Sylvia Huang qu'on écoutait en début d'émission avec sa sœur Stéphanie Huang. La voici lors de la finale du concours Reine-Élisabeth. Sylvia Huang avait joué un concerto un petit peu mal aimé. Il s'agit du concerto pour violon de Dvorak. Donc voici tout de suite les deuxième et troisième mouvements.

Sylvia Wang et le Belgian National Orchestra, conduit par Hugh Wolf, dans les deuxième et troisième mouvements du concerto pour violon de Dvorak. C'était lors de la finale du concours Reine-Elisabeth 2019.

0: Le duo Adentro dans le premier et le deuxième mouvement de la sonate à l'arpeggione Deutsch 821 de Schubert dans une version, je pense que vous l'avez entendu, pour guitare et piano. Voilà, c'est avec ces deux interprètes belges que prend fin notre émission aujourd'hui. Merci beaucoup à vous de l'avoir suivi. Dans quelques instants, c'est Hélène Michel qui sera des nôtres pour le temps suspendu. Quant à moi, je vous retrouve par exemple demain dès 13h ou alors à tout autre moment sur ovio.be. Quels que soient vos choix, je vous souhaite de passer une agréable suite d'après-midi et j'espère vous retrouver très bientôt. Au revoir.
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4: Excellent après-midi à tous et merci à Laurent Grolus qui nous a passé la main comme chaque jour. Soyez les bienvenus, nous sommes ensemble jusqu'à 17h en effet. Et la première musique qui va frapper à la porte du temps suspendu est prête. Elle porte la signature de Jean-Sébastien Bach. Voici le prélude de la suite anglaise numéro 2 dans la lecture très personnelle, virtuose et contrastée d'Ivo Pogorelitch.

Prélude de la deuxième suite anglaise de Bach, un prélude qui ne prend pas son temps dès les premières mesures. Bach nous entraîne ici dans ce mouvement irrésistible. Nous écoutions au piano Ivo Pogorelich. Et nous allons rester sur les terres allemandes après ce flux ininterrompu de Bach. Voici Beethoven et le premier mouvement de sa quatrième symphonie qui commence par une mystérieuse introduction, lente, avant de libérer une énergie rayonnante, quelques mesures énigmatiques et la lumière jaillit.

C'était le premier mouvement de cette quatrième symphonie en si bémol majeur de Beethoven. Simon Rattle dirigeait l'orchestre philharmonique de Vienne. On continue avec un romantique allemand un petit peu oublié, Hermann Goetz, que quelqu'un comme Brahms admirait beaucoup. Malheureusement, il est mort très jeune, à 36 ans. Il n'aura eu qu'un peu plus d'une décennie pour faire entendre sa musique. Et sa disparition précoce a figé son œuvre dans une sorte de promesse un peu inachevée. Et c'est sans doute pour cela qu'on le redécouvre aujourd'hui avec une curiosité mêlée de surprises aussi. Alors on découvre d'Hermann Goetz une œuvre vocale pour soprano, chœur et orchestre. C'est le psaume 137, An den Wassern zu Babel, écrite alors que Goetz n'a qu'environ 24 ans. C'est son premier grand ouvrage choral et orchestral.

C'était le psaume 137 An den Wassern zu Babel pour soprano, chœur et orchestre d'Hermann Goetz. La soprano était Stéphanie Stiller et c'est Werner Andreas Albert qui dirigeait le chœur et l'orchestre de la NDR de Hanovre, une œuvre de jeunesse donc de ce compositeur allemand bien oublié aujourd'hui. Elle aussi, elle est trop peu connue, c'est la compositrice allemande Louise Adolpha Le Beau, cette musicienne qui a étudié avec Clara Schumann et Josef Rheinberger, mais elle ne se laissera jamais enfermer ni dans une école ni dans une esthétique. Sa musique va plutôt droit au but avec une forme de clarté qui rappelle parfois Mendelssohn. Alors voici une œuvre de musique de chambre de Louise Adolpha Le Beau, c'est sa sonate en ré majeur opus 17, composée à l'âge de 33 ans et écrite dans la grande tradition allemande du 19e siècle.

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Thomas Bless au violoncelle, Maria Bergman au piano dans la sonate en Ré majeur opus 17 de Louise Adolpha Lebeau. C'est un extrait d'un album assez intéressant paru en 2016, enregistré par ces deux interprètes qui n'en sont pas à leur coup d'essai puisqu'ils avaient déjà gravé un disque entièrement dédié à une autre compositrice, la française Louise Farinck. On va rester encore un instant dans cet univers allemand du 19e, mais la musique change de focale, si on peut dire. Voici Max Bruch et le lumineux final de son célèbre premier concerto pour violon en sol mineur.

Janine Jensen et l'orchestre du Gewandhaus de Leipzig, dirigé par Ricardo Chailly, c'était le final de ce premier concerto en sol mineur de Max Bruch. Et voici pour suivre une page de la vieillesse de Richard Strauss, l'un de ses quatre derniers leaders, ce chef-d'œuvre qu'il a écrit à la toute fin de sa vie. Il avait alors plus de 80 ans et il a écrit cette musique avec une lucidité très particulière, celle d'un compositeur qui regarde déjà le monde de presque depuis l'autre rive, avec une sorte de calme lumineux. Et le deuxième lied, September, est sans doute l'un des plus célèbres du cycle. Le texte de Hermann Hesse évoque la fin de l'été, les feuilles qui tombent, la lumière qui change. Mais chez Strauss, il n'y a ni mélancolie lourde, ni sentiment de perte, plutôt une acceptation douce du passage du temps.

0: September, le deuxième des quatre derniers leaders de Richard Strauss, une sorte de chant d'adieu sans tragédie, une méditation orchestrale sur le temps, l'une des pages les plus dépouillées aussi peut-être, des plus tendres en tout cas de Richard Strauss. Nous écoutions René Fleming et l'Orchestre Philharmonique de Munich, dirigé par Christian Thielmann.
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Tre Fontane, une pièce anonyme de l'Italie du XIVe siècle, une saltarelle, cette danse vive et joyeuse qu'on nommait parfois en français la sauterelle. L'ensemble La Fonte Musica était dirigé par Michele Passotti. Et voici Scarlatti, Domenico Scarlatti, qui est parti à Séville pour y étudier le flamenco et qui s'installera définitivement à Madrid pour y finir ses jours. Et c'est pendant cette période qu'il a composé l'essentiel de son œuvre monumentale pour le clavier, ce volume inégalé de plus de 550 pièces, et je vous propose d'en écouter quelques-unes, jouées sur un piano moderne, ici par Anne Kefelek.

La pianiste française Anne Kefelec dans trois sonates de Domenico Scarlatti. L'œuvre suivante est une pièce de jeunesse, le prélude, chorale et fugue d'Ottorino Respighi, composée lorsqu'il terminait ses études de composition à Bologne. Elle fut conçue, cette pièce, comme pièce de diplôme et elle plonge ses racines dans l'œuvre de Bach. C'est une partition qui montre déjà une écriture plutôt ambitieuse où les formes historiques, le prélude, le choral, la fugue, rencontrent une palette orchestrale déjà bien colorée.

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Le BBC Philharmonique dirigé par Gian Andrea Noseda, c'était le prélude, chorale et fugue, œuvre de jeunesse d'Ottorino Respighi. Un caprice italien pour suivre, il est tiré de Napoli. C'est une suite pour piano composée par Francis Poulenc après un voyage en Italie. Et ce caprice virtuose suggère l'agitation de la ville de Naples.

Caprice italien, c'est le troisième mouvement extrait de Napoli, la suite pour piano de Francis Poulenc, interprété ici par Pascal Roger. On continue avec une nouveauté pour les amateurs de musique baroque. Voici un enregistrement qui explore des cantates profanes de Handel. Handel jeune, sa période italienne, centrée sur les passions amoureuses. Et au cœur de ce programme, plusieurs cantates emblématiques, ou rares même, de Handel, toutes centrées sur le thème de l'amour dans ses formes les plus contrastées. Au micro de cet enregistrement, la soprano Marie Lys, dont la clarté du timbre, l'agilité vocale en font aujourd'hui une interprète de tout premier plan. Et à ses côtés, l'orchestre de l'Opéra Royal, formation familière des grandes productions versaillaises, dirigée par Gaëtan Jarry. Alors on les écoute dans une aria de Handel intitulée « O dolce mia speranza ».

O dolce mia speranza, extrait d'une cantate signée Georg Friedrich Händel, cantate italienne, que nous interprétait la soprano Marie Lys, l'orchestre de l'Opéra Royal, dirigé par Gaëtan Jarry. C'est un nouvel enregistrement, entièrement consacré à Händel, intitulé « Inexorable amour, cantate virtuose », une plongée brûlante dans le Händel italien, celui des premières années où le compositeur développe déjà une écriture très théâtrale, pleine d'émotions entre les passions amoureuses, les tensions, la grande virtuosité vocale. C'est un projet qui s'inscrit dans la continuité des productions du label du Château de Versailles. Et pour conclure, une pièce composée elle aussi dans la pleine jeunesse de son auteur, voici le Rondo Capriccioso pour piano de Félix Mendelssohn.

0: Bertrand Chamaillou au piano dans ce rondo capriccioso en mi mineur de Félix Mendelssohn qui vient refermer notre temps suspendu pour aujourd'hui. Merci de nous avoir suivis. Belle fin de journée.
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0: Tout de suite, le journal de 17h.
2: La Wallonie paye ses factures en retard. Elle est si lente qu'elle peut mettre en difficulté des entreprises. Et ce n'est pas acceptable, reconnaît son ministre-président. L'Espagne est prête à régulariser des milliers de clandestins déjà installés sur son sol. Elle a reçu 1 million de dossiers. Ils s'appellent V, Jin ou RM. Les fans du groupe BTS les auront déjà reconnus. Premier des deux concerts à Bruxelles demain soir. Et les fans de K-pop ont fait une razzia sur les chambres d'hôtel. Bonjour, la Wallonie est une mauvaise payeuse. La région attend en moyenne une cinquantaine de jours avant d'honorer ses factures, c'est 20 de plus par rapport au délai maximal autorisé par l'Europe. Le gouvernement wallon promet de s'améliorer, mais en attendant, ces lenteurs compliquent la vie des entreprises et des fournisseurs. Vous allez l'entendre dans ce reportage signé Rudy Hermans.
3: Des factures wallonnes payées tardivement, c'est fréquent pour cette entreprise spécialisée dans les travaux de voirie, l'administrateur délégué Simon Nonnet.
4: On souffre un peu chaque année effectivement de ces retards. Ça nous met en difficulté de trésorerie évidemment, parce qu'une fois que les travaux sont réalisés, on doit payer le personnel, on doit payer nos matériaux, on doit payer l'ensemble de nos obligations pour réaliser le chantier. Donc on doit faire appel à des crédits court terme.
3: Alors évidemment, qui dit retard de paiement dit indemnité payée par les autorités publiques, mais ce n'est pas ce que recherche ce patron.
4: Inévitablement, c'est le citoyen qui paye ça. On tente de faire nos chantiers correctement et de gagner notre vie correctement sur le travail qu'on fait et pas sur des spéculations financières.
3: Ces retards chroniques sont en tout cas bien connus du gouvernement wallon, le ministre-président Adrien Dolimont.
5: Une facture due est une facture due. C'est pas acceptable qu'on ait des délais de paiement.
3: Parmi les causes, un changement de logiciel comptable, mais surtout des lenteurs administratives.
5: Il y a l'ensemble des lignes de commandement qui doivent vraiment s'accélérer pour qu'une facture soit validée plus rapidement et puisse ensuite passer au paiement et à la liquidation. Donc, on a identifié l'ensemble des problèmes, maintenant on doit les régler rapidement.
3: La pression est mise sur le service public de Wallonie, car l'Europe a déjà adressé un carton jaune à la région avant un risque de sanction.
2: Les résultats sont meilleurs en français, mais un peu moins bons en mathématiques. Les résultats du CEB 2026 qui sont connus, plus de 8 élèves sur 10 l'ont réussi en 6e primaire. 84,63% très précisément. C'est moins bien qu'en 2025. Ce taux de réussite, même s'il reste élevé, est le plus faible de ces dernières années. Les résultats qui sont proclamés dans les écoles, l'année scolaire qui touche donc à sa fin. Mais le combat des enseignants n'est pas terminé, préviennent les syndicats. Ils sont prêts à reprendre la mobilisation dès la rentrée et même prêts à durcir le mouvement s'il le faut. Un préavis de grève est déjà déposé dès la mi-août jusqu'au 27 septembre. Les professeurs qui refusent les économies et les réformes prévues par la Fédération Wallonie-Bruxelles, ces professeurs étaient à nouveau quelques centaines à manifester ce matin. C'était à Charleroi. L'espoir d'une régularisation pour plus d'un million d'étrangers installés clandestinement en Espagne. Le pays a lancé une vaste opération de régularisation. Toutes les demandes devaient être introduites pour ce soir, avec des conditions respectées. Aucun casier judiciaire, par exemple. 1 million de dossiers rentrés. Ce nombre dépasse largement les estimations de départ du gouvernement de Pedro Sanchez. À Barcelone, le reportage de notre correspondant Henri Delaguerry.
6: Sourire aux lèvres, Jorge a rendez-vous au commissariat central de Barcelone. Dans quelques instants, il recevra son permis de séjour. Sa demande de régularisation a été acceptée 20 ans après avoir quitté le Honduras. Il va enfin pouvoir résider et travailler légalement en Espagne.
7: C'est génial, je suis content. Aujourd'hui, c'est la fin d'un sacré mal de crâne. Je vais enfin avoir l'opportunité de travailler dans l'hôtellerie, le secteur dans lequel je suis diplômé. J'espère que j'aurai rapidement des réponses positives.
6: Pendant près de 15 ans, Jorge a travaillé au noir comme ouvrier du bâtiment, puis livreur. Comme lui, plus d'un million de personnes ont déposé une demande de régularisation, un chiffre largement supérieur aux prévisions. Mais le socialiste Pedro Sanchez assume, l'économie espagnole a besoin de l'immigration, même si elle représente également un défi.
8: Le vivre ensemble n'est pas exempt de tensions, nous le savons. C'est pour cela qu'intégrer et accorder des droits civiques n'est pas nier les problèmes ou les défis qui se dressent devant nous. Cela revient plutôt à les affronter et à les résoudre.
6: Les autorités ont 3 mois pour traiter les demandes. Les titulaires d'un permis de séjour pourront circuler dans les pays de l'espace Schengen et donc en Belgique, mais ils ne pourront s'installer et travailler qu'en Espagne.
2: Et cette mesure a provoqué de vives critiques au sein de la droite et de l'extrême droite. Et aux États-Unis, la Cour suprême rejette aujourd'hui un décret très contesté et signé par Donald Trump dès son retour à la Maison-Blanche. Le président entendait supprimer la notion de droit du sol pour les enfants d'immigrés en situation irrégulière, mais nés sur le sol américain. Ces enfants obtiennent généralement automatiquement la nationalité américaine. Où se cache l'homme qui a déposé un colis piégé hier soir devant un immeuble résidentiel à Monaco? Les forces de l'ordre monégasques et françaises tentent de remonter jusqu'à lui. L'explosion a fait 3 blessés, un couple gravement touché et un adolescent de 13 ans également blessé, mais ses jours ne sont pas en danger. Le parquet a ouvert une enquête pour tentative d'assassinat sans motif terroriste pour l'instant. Rislaine Kunda, plusieurs médias français affirment que la cible, c'est un résident monégasque, un homme d'affaires ukrainien très fortuné. Que sait-on de plus sur lui?
9: Eh bien, il s'agit de Vadim Ermolaïev, 58 ans, un richissime homme d'affaires d'origine ukrainienne. Sa fortune vient de plusieurs activités, notamment de la production de spiritueux. En particulier, il est soupçonné d'avoir commercialisé du vin de Crimée après l'occupation russe en 2014 en maquillant la provenance des raisins. Ce qui lui vaut d'être visé par des sanctions depuis 3 ans, une décision prise par le Conseil national de sécurité ukrainien, promulguée par le président Zelensky pour ses liens financiers avec la Russie. Vadim Ermolaïev fait partie de ces oligarques qui ont quitté l'Ukraine après l'invasion russe pour se réfugier sur la Côte d'Azur. Il a renoncé à la citoyenneté ukrainienne en 2019 au profit d'un passeport chypriote pour profiter, disait-il à l'époque, d'une protection internationale. La police dit ne pas avoir connaissance de menaces pouvant le viser. Selon elle, il n'est pas recherché par une autorité étrangère.
2: Merci Rislaine. Le suspect a pris la fuite à pied. Les unités spéciales sont prêtes à intervenir dès qu'il aura été localisé. Des flammes ravagent un hangar agricole au Reux dans le Hainaut, un bâtiment très proche de l'autoroute 42. Les automobilistes voient d'ailleurs le panache de fumée. Pas de victimes, quelques animaux ont été mis à l'abri. Des engins agricoles et un stock de paille brûlent. Les pompiers comptent laisser brûler la paille plutôt que de tenter d'éteindre les flammes. Les fumées devraient donc être visibles durant plusieurs heures, mais elles ne sont pas toxiques. Vous rêvez d'un petit city trip à Bruxelles et au calme? Eh bien, ce n'est pas le moment. La ville va être prise d'assaut par 120 000 fans, archi-fans, du groupe de K-pop BTS, un phénomène musical planétaire. Il y a quelques années, on aurait parlé d'un boys band. Le groupe donne 2 concerts au Stade Roi Baudouin à Bruxelles, le premier demain, le suivant jeudi soir. Et le groupe n'a prévu que quelques concerts dans 5 villes européennes. Pour les hôteliers, c'est du pain béni. Les établissements affichent complet et certains le sont même depuis plusieurs mois, Barbara Boulet.
10: Dans son petit hôtel familial du quartier Louise, Martin Duchâteau se souvient très bien de ce jour de janvier où tout à coup il a vu déferler une vague de réservations.
11: À 14h pile, ça a été annoncé et on a vu une vague de réservations rentrer dans le système. Et c'est là qu'on s'est tous questionné, mais qu'est-ce qui se passe?
10: À 18h, dit-il, tout était complet. Dans ces 2 établissements, celui-ci et son autre du centre-ville.
11: Ça fait 14 ans que je suis dans l'hôtellerie, que je gère ces hôtels. Et c'est vrai que c'est des moments assez uniques que ce qu'on a eu avec ce concert-là.
10: C'est que le Stade Roi Baudouin va accueillir 2 fois 58 000 personnes, c'est mercredi et jeudi. Tout le secteur hôtelier en profite. Rodolphe Van Weyenberg, secrétaire général de la Brussels Hotel Association.
12: Mais on peut dire que Bruxelles est quasi complet, voire complet, grâce à cet événement. Voilà. Donc en effet, c'est exceptionnel, c'est rare. La dernière fois qu'un concert a suscité autant d'engouement, c'était Coldplay il y a plusieurs années. Donc voilà, on est évidemment demandeur qu'il y ait plus d'événements comme ça, mais on est aussi conscient que c'est assez rare et exceptionnel. Et là, ça arrive en plus à un bon moment pour le secteur hôtelier, qui est une période plus calme traditionnellement.
10: Sur les grosses plateformes de réservation, il est désormais impossible de trouver pour demain une chambre à moins de 450 € la nuit pour 2 à Bruxelles.
2: Ça passera pour l'un, ça cassera pour l'autre. La France et la Suède s'affrontent ce soir en premier match des 16e de finale de la Coupe du Monde de football pour cette journée de mardi. La France qui a signé un sans faute jusqu'ici à Wimbledon. Zizou Bergs est sur le court. Le Belge était à un cheveu de la qualification pour le tour suivant. Il a remporté les deux premiers sets, mais il vient de perdre le troisième. Voilà qui referme ce journal. Merci d'être à notre écoute.
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14: Bonjour, soyez les bienvenus. La Dolce Vita commence sur une promesse quotidienne, celle de se retrouver chaque soir de la semaine. Mais ces retrouvailles, c'est également le titre d'un morceau, Retrouvailles, qui confirme la joie partagée de deux musiciens qui ont adoré travailler ensemble au moins à deux reprises et qui ont pris plaisir à reprendre leur conversation à quelques années de distance. Voici Quentin Dujardin et Yvan Paduart.

Retrouvailles, un titre d'Yvan Paduart et Quentin Dujardin. Il y avait aussi Olivier Carurio à l'harmonica, Richard Bonnat à la basse et Manu Katché à la batterie.

We'd Be Home. C'était une petite douceur du Kentucky dont est originaire la chanteuse et guitariste Joan Shelley, en amont de cette grande mouvance folk anglo-saxonne. Eh bien, je vous propose de remonter à présent aux traditions irlandaises. L'ensemble Les Witches a remis la main sur une petite danse baroque qui commémore la bataille de Limerick. Limerick, petite ville fortifiée, théâtre d'affrontement entre les troupes anglaises et les confédérés irlandais au XVIIe siècle.

le Concerto Italiano, l'orchestre de Rinaldo Alessandrini dans la musique de Jean-Sébastien Bach. Le quatrième concerto brandebourgeois de Bach qui place la flûte en soliste et au centre de l'attention. La flûte, elle occupe encore une place de choix dans le morceau qui vient. Le saxophoniste londonien Shabaka Hutchings a été un leader de la nouvelle scène jazz londonienne au sein de groupes très énergiques jusqu'il y a 4 ans. Soudain, en recherche de dépouillement, eh bien, il a pris un virage radical. Il a déposé son saxophone pour se consacrer entièrement à l'étude des flûtes du monde entier. Le shakuhachi, une flûte japonaise en bambou, la kena des Andes, la flûte traversière classique, Shabaka a de la sorte rejoint une mouvance très méditative et spirituelle du jazz actuel. La harpiste Brandy Younger l'a invité sur l'un de ses projets et lui a dédié ce morceau composé spécialement pour lui.

Une symbiose vocale et artistique très réussie sur le projet commun de Salvatore Sobral et Silvia Pérez Cruz, deux véritables vedettes de la chanson indépendante dans leurs pays respectifs, au Portugal et en Espagne. Cette complicité a donné lieu à un album suivi d'une tournée de concerts en Europe et en Amérique latine en 2025. Côté instrumental, c'est encore la mandoline qui se fait entendre sur une partition de Vladimir Cosma, l'un des principaux compositeurs pour le cinéma français et surtout le cinéma populaire des années 1970 et 80. Vladimir Cosma n'a jamais renoncé à ses ambitions classiques, porteur de premiers prix de violon et de composition au Conservatoire de Bucarest. Il s'était perfectionné à Paris auprès de la célèbre pédagogue Nadia Boulanger, qui a formé les compositeurs les plus importants du XXe siècle.

Suite pour mandoline et accordéon. Un petit passage de cette œuvre cataloguée sérieuse, donc, ou classique, de Vladimir Kosma. Cela dit, je n'ai sûrement pas envie de vous priver de l'esprit de fantaisie que le compositeur a aussi et peut-être même surtout insufflé dans les meilleures comédies françaises de notre enfance. Ben oui, on va pas se mentir, 50 ans déjà, il y a même tout juste 50 ans, en 1976, on assistait à cet instant de charme et d'humour délicieux qui réunissait Jean Rochefort et Annie Dupéret dans Un éléphant, ça trompe énormément.

L'été finit toujours par s'éloigner. Les souvenirs restent, les meilleurs souvenirs de préférence, comme ces souvenirs très largement partagés. D'abord l'image de Jean Rochefort sur quelques notes de Vladimir Cosma. Et puis à l'instant, l'icône déchue, Brigitte Bardot, à l'époque où elle était encore la sirène de Saint-Tropez. Cette merveilleuse époque était aussi celle du saxophoniste belge Bobby Jaspard. Nous sommes à New York en 1957.

Le saxophone de Bobby Jaspar à la fin des années 50. Bobby Jaspar sur How Deep Is The Ocean, standard d'Irving Berlin, un thème dont la popularité a été dopée par Frank Sinatra, par Charlie Parker et Ella Fitzgerald, entre autres. Justement, je vous propose de prolonger le plaisir avec une version chantée, délicate, intimiste, de ce même standard. Voici Julie London.

How deep is the ocean? Comme si l'amour ne pouvait se dire qu'en sondant ses propres limites. Et après le murmure de Julie London, à la fin des années 50, voici tout autant de douceur sur un album on ne peut plus actuel. C'est une rêverie persane, féminine et contemporaine, de deux jeunes musiciennes iraniennes, la compositrice et guitariste Golfam Khayyam et la clarinettiste Mona Matbou Riahi. Elles sont nées à Téhéran, toutes les deux, elles se sont établies en Europe à la recherche de sons inédits et d'un langage personnel. C'est une découverte récente dans le catalogue ECM.

0: Narante, Narante, c'est la plage titre du premier album de la guitariste Golfam Kayam et de la clarinettiste Mona Matbou Riahi. Narante est paru chez OCM en 2016.
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One foot in the sea and one on the shore. C'est une expression anglaise tirée d'un poème de Shakespeare. William Shakespeare, un pied dans l'eau et l'autre encore sur le rivage, cette métaphore décrit les hésitations et l'inconstance des hommes en amour. Rien de foncièrement dramatique. Pour le pianiste Jeff Neve, en tout cas, qui en a fait un titre très dynamique. One foot in the sea and one on the shore. On va garder les pieds dans le sable, en compagnie des jolies baigneuses au soleil. C'est une image impressionniste du compositeur français Déodat de Sévrac.

Tutto, la prima volta di tutto. C'est une chanson qui parle de toutes les premières fois, écrite conjointement par Francesco Spinetti. À la contrebasse et la vocaliste Petra Magoni, le duo Musica Nuda, leurs albums sont produits par la maison de disques Bonsai Music. On continue avec l'un des jazzmen italiens les plus célèbres à l'échelle internationale. Le trompettiste Enrico Rava a passé plus de 50 ans à façonner le jazz contemporain.

F-Express. F-Express, c'est un morceau du trompettiste Enrico Rava, présent sur l'album Tribe de l'Enrico Rava Quintet. De la musique italienne encore, mais beaucoup plus ancienne, vénitienne et merveilleusement tragique. Voici le motet qui évoque toute la tristesse des filles et des femmes de Jérusalem qui pleurent, les souffrances du Christ en croix, Filie Meiste Jérusalem. Ce fameux motet d'Antonio Vivaldi est chanté ici par Philippe Jarouski.

Silent Zephyris, c'est le contre-ténor Philippe Jaroussky qui chantait ce sublime motet d'Antonio Vivaldi. Filie Meste Jérusalem, en français, les filles affligées de Jérusalem. Jérusalem, c'est aussi la plus belle des cités roses, c'est ce que chantait la Libanaise Férouz. C'est une chanson qui a plus de 20 ans. Cette prière chrétienne pour Jérusalem a été reprise, récitée plus précisément, par une autre princesse du chant arabe, la Tunisienne Dorsaf Hamdani.

Jérusalem, c'est le titre. Jérusalem, une évocation de la ville sainte dans cette prière maronite avec toute la ferveur de la chanteuse tunisienne Dorsaf Hamdani. La dynamique est très différente, mais c'est à Jérusalem également, à l'Académie de musique de Jérusalem, que se sont rencontrés les musiciens suivants, les faux frères Omer et Avi Avital. Sans aucun lien de parenté, leurs familles respectives ont toutes deux émigré du Maroc vers Israël et sur leur album en duo, entre le jazzman Omer et le mandoliniste Avi Avital, on entend ce même plaisir à célébrer un Maghreb idéal, Anna Maghrebi, c'est le titre de ce morceau-ci.

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Zagreb qui jaillit dans l'album commun d'Homer et Avi Avital. Le contrebassiste Homer et le mandoliniste Avi Avital, deux musiciens israéliens, tous les deux très attachés à leur ascendance judéo-marocaine. Sur l'autre rive, derrière Gibraltar, nous voici en Andalousie à présent, avec la chanteuse Estrella Morente, une très belle voix du flamenco qui rencontre le piano classique de Javier Perianès sur les chansons anciennes du poète Federico García Lorca. García Lorca qui était également très bon pianiste et collectionneur de petites pièces du folklore pour lesquelles il a composé de nouvelles mélodies.

Le pianiste classique Javier Perianes accompagnait il y a quelques minutes la chanteuse flamenco Estrella Morente sur une chanson de Federico Garcia Lorca, à laquelle s'enchaînait à l'instant un passage des valses poétiques d'Enrique Granados. Cap sur le Brésil avec Nara Leao.

Une joyeuse petite balade chaloupée entre les rues ensoleillées de Tom Jobim, Estrada do Sol, chantée par une jolie voix 100% brésilienne, Nara Leao, et puis la guitare de Luis Bonfa, aux sources de la bossa nova déjà dans les années 50. Cette irrésistible envie de danser va nous conduire encore dans les Caraïbes, une douce folie afro-cubaine adoptée par le français Jackie Terrasson.

Dance, c'est une plage de l'album Take This, pour lequel le pianiste Jacky Terrasson avait fait appel à des musiciens complètement cosmopolites, entre autres le percussionniste malien Adama Diarra. Et on ne va pas s'arrêter en si bon chemin. Sous ce ciel ensoleillé, voici la musique de Gonzalo Grau, chanteur et multi-instrumentiste qui s'est construit, qui évolue toujours entre le Venezuela, l'Europe et les États-Unis.

0: Gonzalo Grau, c'est un musicien de Caracas, où il a grandi, avant de rejoindre le Berklee College of Music. Aujourd'hui, il évolue entre flamenco et jazz latino avec son groupe Gonzalo Grau et La Clave Secreta. Le groupe reprenait Buscando la Melodia, un mambo de Pepo Valdés. La Dolce Vita, referme les festivités jusqu'à demain. Même lieu, même heure, dans un instant sur Musique 3, votre nouvelle série estivale, Les Notes de l'Histoire, avec Jean-Louis Lahaye, qui vous raconte ce soir le jazz de Chicago pendant la Prohibition. Excellente soirée, à demain.
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7: Chicago, Illinois. La ville du Midwest est en plein essor. L'expansion de l'économie industrielle, de l'une des plus grosses agglomérations des États-Unis, semble sans limite. Voilà qu'en quelques années seulement, plus de 500 000 personnes sont venues s'y installer, dans l'espoir d'y trouver prospérité et stabilité. Bien souvent, c'est dans la misère que plongent ces nouveaux venus qui emménagent dans les quartiers sud. Des emplois, Chicago en propose, mais ils sont bien souvent précaires, mal payés. La réalité derrière le vernis du rêve américain est loin d'être toujours agréable à vivre. Le gars qui se déhanche sur l'un des nombreux trottoirs du centre-ville en sait quelque chose. Lui qui est né dans la pauvreté la plus extrême. L'air bonhomme, une moustache en trait de crayon qui suit le contour de sa lèvre supérieure, il avance d'un pas tranquille. La nuit tombe et les quartiers chics de la ville s'illuminent. Autour de lui, voitures et taxis se croisent dans un balai incessant, ponctué de coups de klaxon et d'invectives. À son passage, certains murmurent. Ce n'est pas sa couleur de peau qui dérange, à une époque où un Afro-Américain est encore loin d'être considéré comme l'égal d'un blanc, non. Bon, le truculent passant est une célébrité. Il s'appelle Fats Waller. Et il se rend dans l'une de ses salles de concert préférées afin d'y assurer un show dont il a le secret. Son rire explosif envahit l'espace qui l'entoure. Cette vie au cœur de la prohibition et du jazz qu'il pratique avec brio, il l'adore. Le truc, c'est que Fats habite au cœur de l'univers du roi des truands. C'est ce qu'il va apprendre ce soir à ses dépens. Ici, nous entrons par une porte dérobée, celle des loges, des salles de répétition, là où résonne encore le dernier accord d'un concerto ou d'un opéra. Le but de notre voyage, prendre la musique comme point de départ, et laisser les notes nous conduire là où l'histoire, la grande, bascule. 1926. Aujourd'hui, dans les notes de l'histoire, musique et grands événements entrent en résonance. Fats Waller est de ceux qui vivent avec une résilience extraordinaire chevillée au corps. Le gaillard s'estime heureux de vivre de son art. Il a appris les rudiments du piano en écoutant une des figures d'autorité de sa paroisse lui jouer du Jean-Sébastien Bach durant sa jeunesse. Il est tombé en pâmoison devant l'œuvre de ce compositeur du passé, dès lors. Et sans jamais avoir besoin de maîtriser le solfège, Fats s'est lancé dans la pratique du piano et de l'orgue. Il faut dire qu'il a de qui tenir. Il se revoit à 6 ou 7 ans écouter sa mère, organiste, lui parler de son grand-père violoniste. Une filiation chère au jeune homme qui évolue au contact de ses souvenirs sans jamais les renier. Pour le moment, il se ferait un chemin. La foule compacte et joyeuse qui l'entoure ne lui facilite pas la tâche. Le pays de l'oncle Sam a beau s'être fortement développé depuis sa participation à la Première Guerre mondiale en Europe, il n'en est pas moins gangréné par de très nombreux problèmes. La ségrégation raciale y sévit toujours avec rage. La prohibition est venue déréguler le marché, permettant à certains gangsters de se constituer des empires. En vendant de l'alcool de contrebande, Al Capone est devenu le maître à Chicago. Ils sont nombreux à en avoir déjà entendu parler, tout en évitant de prononcer son nom. Tel un spectre, son ombre plane partout. Fusillade, disparition suspecte, tabassage en règle. Ses sbires sont omniprésents. Le regard planqué sous des fedoras noirs. Fats Waller se méfie d'eux. Il a la trouille, et pour cause. C'est un secret de polichinelle, mais Capone adore sa musique. Être dans le viseur du mafieux, même positivement, ça ne plaît pas beaucoup aux musiciens. Voilà qu'au-dessus des silhouettes des passants, il aperçoit les contours du building recherché. Faut dire qu'au cœur du Loop, le quartier d'affaires de Chicago, on peut pas le rater. Le Sherman House Hotel est une institution ici. La légende dit que c'est le plus grand établissement de ce type à l'ouest de New York. L'imposante structure de briques rouges, sur 23 étages, est flambant neuve, ou presque. Une quatrième rénovation aux allures de reconstruction a eu lieu au tout début de la décennie 1910. Et l'an dernier, une annexe a été ajoutée, si bien que dorénavant, la publicité de l'établissement fait état de 1700 chambres louables qui ont toutes leurs baignoires privatives. Un luxe, au milieu des années 20, qui permet de faire grimper les prix. L'hôtel impressionnant semble accueillir Fats avec bonhomie et légèreté. Oh, le pianiste est un habitué des lieux, lui qui se produit régulièrement au premier étage, au sein du College Inn. Le restaurant est l'un des plus cossus de toute la ville. Enfin, pour le dire autrement, le Sherman est the place to be dans le Midwest. Fats Waller y est accueilli comme une star. Les portiers le saluent avec une déférence convenue. Les managers l'accueillent avec des poignées de main chaleureuses. Pour lui, pas de ségrégation entre ses murs. Là, derrière ce piano magnifique, il est l'homme qui compte, celui qu'on regarde et qu'on admire. Fats sait bien que c'est grâce à la puissance de sa musique qu'on le traite ainsi. Il faut dire que le jazz est en pleine explosion. On en entend partout, des quartiers les plus pauvres aux palaces les plus richement drapés. Pour la toute première fois de leur histoire, les États-Unis semblent avoir trouvé un son, un style, capable d'unir toutes les strates de la société. En entrant dans la salle, le pianiste est chaleureusement salué par Sam Jones. C'est pas n'importe qui. Il est le saxophoniste qui dirige les musiciens au Sherman. Pourtant, c'est bien le grand et longiligne chef d'orchestre, dans un costume impeccable, qui a les yeux qui s'illuminent. Il en a vu passer des musiciens capables de faire tourner les têtes, mais alors, Fats Waller, ça c'est un vrai génie. Et une véritable bête de scène, capable de vous enflammer n'importe quelle assistance avec son sourire et sa technique. En somme, le pianiste est une véritable machine. Le tout alors qu'il n'a que 21 ans. Le génie n'attend pas le poids des années, nous dit l'adage. A raison, dans le cas de l'inimitable Fats Waller. Assis derrière son piano, il est en plein échauffement. L'assistance est venue en nombre. Magnats industriels de la ville, hommes politiques accompagnés de leurs femmes ou de leurs maîtresses. La foule qui compose la salle du Sherman se pèse en dizaines de millions de dollars. Pas de quoi foler Fats. Il est habitué à ces soirées huppées durant lesquelles il peut nouer des contacts. Face à son instrument de prédilection, le visage à moitié dissimulé derrière un de ses petits chapeaux ronds favoris, Fats Waller laisse échapper un sourire énorme. En quelques secondes, la magie opère. Les spectateurs bruyants se taisent. Un solo magnifique de piano commence. La soirée risque d'être absolument magique. La myriade de notes savamment placées fait mouche, de manière instantanée. Voilà toute la force du jeune homme. Il sait capter l'attention, déclenchant dès son premier morceau rires et applaudissements, à la manière des meilleurs showman.

Lorsqu'il parvient à la fin de son ultime mesure et qu'enfin le silence regagne le restaurant du Sherman, la foule semble subjuguée. Il lui faut quelques instants pour reprendre ses esprits avant d'être contaminé par une effervescence presque surnaturelle. C'est tout juste si le plus gros patron industriel de Chicago ne monte pas sur sa table pour encourager le musicien. Fats esquisse un sourire. Ça marche. Pas pour longtemps. En balayant du regard l'assistance, le virtuose s'arrête net. Au comptoir du bar, trois hommes sont accoudés. Deux d'entre eux sont en train de fumer. Le troisième regarde fixement le barman qui semble inquiet. Ils n'échangent pas un mot, n'applaudissent pas. Les cheveux tirés vers l'arrière, ils portent des costumes noirs rayés et des fedoras. Fats comprend qu'il a affaire à un public pour le moins inhabituel. Et ça ne lui dit rien qui vaille. Non, des mafieux ici? Vraiment, sérieusement? Mais qu'est-ce qu'ils veulent? Professionnel comme à son habitude, le virtuose continue son set. Mais déjà, l'ambiance a changé. Son sourire s'est effacé derrière sa moustache en crayon. Le pressentiment qui l'assaille gagne ses entrailles. L'homme est mal à l'aise. Quand ces gars se pointent, c'est toujours pour une bonne raison. Heureusement, les ombres disparaissent rapidement. Après quelques morceaux, le bar se retrouve libéré de leur présence. Le musicien continue de manière immuable sa prestation, jusqu'à la pause fixée par l'établissement. Le Sherman aime bien découper ses concerts en plusieurs parties distinctes, afin de permettre à l'assistance de poursuivre ses conversations et aux musiciens de se reposer un peu. Du tout bon pour Fats Waller, qui meurt de faim. Il a bien 20 minutes avant de reprendre. De quoi aller prendre l'air et se remettre de ses émotions. En passant à côté du bar, l'inimitable pianiste frissonne, encore hanté par la funeste apparition du début de set. Mais qu'importe. Chassant ses pensées noires de son esprit, il demande un sandwich au bar et décide de prendre l'escalier permettant de relier le premier étage au rez-de-chaussée. Dehors, la température est fraîche, presque glaciale. Des nuages émaillent le ciel et le croissant de lune est à peine visible au-dessus de l'hôtel de ville. Son encas à la main, le musicien s'allume une cigarette. Il n'a pas le temps de recracher sa première taffe, que des spectres viennent l'encercler. Ce sont les hommes du bar. Face à lui, un des membres du trio sort de son long manteau un objet que Fats reconnaît aussitôt. Un Colt M1911. Instantanément, les présentations sont faites. « Tu viens avec nous, le boss veut te voir. » En montant dans la voiture qui le conduit vers l'inconnu, une certitude terrible s'insinue dans l'esprit du virtuose. Le boss ici, ça ne peut être qu'un homme. Al Capone. Banlieue ouest de Chicago, le même soir. Voilà quelques minutes que Fats Waller a été victime d'un kidnapping en règle, alors qu'il donnait un concert. La foule du Sherman l'attend, mais le jeune homme ne va pas revenir de sitôt. Dans la nuit noire qui s'étiole sous les lampadaires publics, un panneau apparaît soudain. Cicero. Comme tous les avertis, le musicien sait que cette bourgade de quelques dizaines de milliers d'habitants est le fief d'Al Capone. Fats s'apprête à rencontrer celui qui fait la pluie et le beau temps dans une bonne partie du pays et qui, à cet instant, détient sur lui un véritable pouvoir de vie ou de mort. Reste à savoir pourquoi. En plein milieu d'un concert on ne peut plus important, le maniaque qu'on appelle déjà Scarface a insisté pour que Fats lui soit amené. À ce stade, le pianiste peut tout imaginer. Le roi des mafieux a-t-il un service à lui demander ou pire, un de ses petits protégés de la scène jazz lui aurait demandé de se débarrasser de Fats le virtuose. Quel que soit le scénario qu'il passe en revue dans sa tête, il ne fait pas le fier. Faut dire qu'il a tenté en vain de nouer la conversation avec son trio de ravisseurs, mais rien à faire. On pourrait entendre les mouches voler dans la Ford. Le véhicule des mafieux ne tarde pas à arriver à bon port.
Il bifurque soudain dans une grande allée privée qui donne sur une immense maison flambant neuve. Elle surplombe toutes les autres en retrait de la rue. Pas de doute, c'est la tanière d'Al Capone. L'atmosphère y semble étrangement festive. Tout autour du parc arboré et fleuri à la dernière mode, une nuée de personnes tirées à quatre épingles s'amuse, rit, danse. Des majordomes passent de groupe en groupe avec des plateaux chargés de flûtes de champagne et des verres de whisky de la meilleure qualité. Et des hommes de main sont présents pour la sécurité. Bientôt, l'évidence s'impose dans l'esprit de Fats. On donne une fête ici. Extirpée de la voiture, la star est conduite à l'intérieur de la bâtisse. Chaque matériau utilisé raconte la même histoire. En ce lieu, rien n'est trop luxueux, ni trop cher. Dorure, bois exotique, marbre italien, Capone a tout du roi du monde. Fats Waller se retrouve immergé dans une soirée délirante aux atours grandioses. Il n'a jamais vu un truc pareil. Conduit au cœur de la maison, il est introduit dans un petit bureau. Un homme assis est en train de discuter au téléphone. C'est Al Capone. Ah mais bordel, Gino, je t'ai dit que la livraison pour la South Side devait être demain matin. Bah, écoute, je te préviens. Tu me règles ça et tu me rappelles. Ah, son regard est noir. Sa mine sévère. Pas la meilleure entrée en matière. Pourtant, lorsque Fats passe le pas de la porte, tout change. Capone devient un véritable agneau. Oh, Fats Waller, je suis enchanté de te rencontrer. Ouais, et comme tu le vois, ma femme et mes amis viennent de m'organiser un superbe anniversaire surprise. Je t'ai envoyé chercher, me suis dit que tu serais heureux de jouer pour moi. Tu sais, je suis un de tes plus grands admirateurs. Le musicien respire. Le poids qu'il avait dans la gorge disparaît comme par magie. Un concert, c'est clairement un moindre mal. D'un signe de tête et d'un sourire retenu, Fats accepte la proposition.

dans l'imaginaire collectif. Al Capone, c'est le stéréotype du gangster depuis des dizaines d'années. Pourtant, celui qu'on appelle Scarface n'a pas toujours été le parrain de la ville de Chicago.

0: Very good. Oh, sounds very easy. Yes, very easy. Yes, yes.
1: Son histoire commence d'une manière tout à fait banale. Né dans le quartier le plus pauvre de Brooklyn, dans une famille nombreuse qui a émigré d'Italie, Alphonse Capone est un gamin qui a connu l'horreur de la misère. Pour s'affirmer dans un monde qui les écrase, lui et les siens, il choisit très tôt la voie de la violence. Il n'a pas encore 14 ans lorsqu'il est renvoyé de son école. Il a agressé l'un de ses professeurs. Dès lors, il est livré à lui-même et doit enchaîner les petits boulots. Rapidement, il est repéré par une bande de malfrats qui sévit dans son quartier. Alphonse en devient l'un des membres, attiré par l'argent facile et la notoriété. Il y rencontre Johnny Torrio, l'un de ses voisins, qui n'est autre que le plus puissant gangster de New York durant cette fin de la décennie 1910. Le Big Boss le parachute dans un bar qui fait office de maison close où Capone multiplie les casquettes. Très vite, son potentiel de voyou éclate au grand jour. C'est dans cet établissement qu'une rixe lui coûte sa cicatrice à la joue gauche. De l'oreille à la bouche, le jeune truand est marqué pour la vie. Il devient Scarface. Un surnom qui va entrer dans la légende, mais qu'il déteste. C'est en taille. Il va toujours la cacher. La saupoudrer de maquillage pour éviter qu'elle soit trop voyante. Et lorsqu'on lui demande ce qui a bien pu lui arriver, il répond sans sourciller que c'est une blessure de guerre. Bref, cette cicatrice le complexe. La première page de la carrière mafieuse de Capone se termine ainsi. Le jeune homme va se marier, devenir père, et mieux encore. Il se fait engager en tant que comptable, tout à fait légalement. Mais chasser le naturel... Il revient au galop lorsque son père décède en 1920. Capone quitte son emploi à Baltimore pour revenir à New York. Là, le gang Torrio ne l'a pas oublié. Très vite, Capone replonge dans la criminalité. Le boulot de videur est terminé pour lui. Il prend rapidement du galon et n'hésite plus à se montrer violent. C'est à cette période qu'il aurait tué ses premières victimes, une prostituée et un ami dont il était devenu le créancier. Johnny Torrio, le grand chef de gang, a des projets pour lui. Avec cette décennie 1920 qui démarre, il veut développer ses activités. Alors, il déménage à Chicago et enjoint le jeune Scarface à faire de même. Il y a un créneau à prendre. Un amendement à la Constitution vient d'être voté. Il devient interdit de produire, fabriquer, vendre, importer et exporter toute boisson alcoolisée. C'est ce qu'on appelle la prohibition. Pendant 13 ans, cette politique anti-alcool va permettre à certains esprits mal tournés de s'en mettre plein les poches. Mais comment ? En fabriquant et en revendant de l'alcool de contrebande qui circule discrètement dans les bars et dans les établissements nocturnes. Johnny Torrio, qui fait la pluie et le beau temps en un rien de temps dans l'Illinois, compte écouler son stock d'alcool en devenant le roi de la nuit. Capone et son bras droit. Pendant quelques années, leur business à Chicago, puis à Cicero, est florissant. Plus de 10 millions de dollars d'entrées annuelles. Une organisation qui compte près de 800 hommes et une ascension éclair pour le tonitruant Scarface. En 1925, alors qu'à Cicero, une guerre entre les gangs ne cesse de s'accentuer, Torrio est victime d'une fusillade. Gravement blessé, le chef de l'organisation décide de tout plaquer et de prendre sa retraite en Italie. Il donne les clés du camion à Capone qui devient calife à la place du calife. Il ne lui faut que quelques mois pour se faire une place centrale. Sa notoriété explose. L'homme aime la lumière des caméras, pose avec les figures les plus influentes de son temps et commence à mettre en place un réseau de corruption aux ramifications tentaculaires. Le malfrat devient riche, très vite, très fort. Sa puissance explose et le champ de tous les possibles s'ouvre. Al Capone est intouchable, tellement qu'un beau soir, il peut se permettre de faire enlever une star du jazz.

Aujourd'hui, dans les notes de l'histoire, musique et grands événements entrent en résonance. Direction Chicago, au cœur des années 20. Au lendemain de la Première Guerre mondiale, le pays de l'oncle Sam a profondément changé. La prohibition fait rage. Et certains en profitent pour s'imposer à la tête d'empires illégaux. C'est le cas d'Al Capone, qui fait la pluie et le beau temps dans l'Illinois. Le mafieux fait enlever Fats Waller en 1926. Le but ? Que la star du jazz lui offre un concert dans le cadre d'un anniversaire surprise dans l'antre de la mafia américaine. Le virtuose n'a pas d'autre choix que d'accepter. Cicéro, dans la maison d'Al Capone. La fête donnée en l'honneur du mania bat son plein. Pourtant, le clou du spectacle n'a pas encore fait son apparition. Fats, malgré cette première rencontre en tête-à-tête, connaît le visage de Capone. L'homme d'affaires est déjà venu le voir jouer à l'hôtel Sherman. Faut dire que l'amour du parrain pour le jazz n'est pas fin. Dans les cercles de musiciens, Fats Waller a déjà entendu des rumeurs folles. Capone rentrerait dans les clubs, les ferait fermer et obligerait les orchestres à jouer pour lui seul. Et en choisissant le set, cela va de soi. Avec ses hommes de main dans la salle, il fumerait, chanterait, avant de partir aussi vite qu'il est arrivé, claquant 100 dollars de pourboire sur la table. Ce soir, pour Fats, la légende dépasse les frontières de la fiction pour s'immiscer dans la réalité. Conduit dans un énorme salon rempli de monde, le musicien remarque le piano qui trône sur une scène aménagée avec soin. Son enlèvement n'a clairement pas été décidé sur un coup de tête. Le musicien le sait bien. Bien plus que face aux industriels et riches portefeuilles du Sherman, il n'a pas le droit à l'erreur ici. Dans chaque coin de la pièce, des hommes en costume sombre cachent sous leur manteau des Thompson, prêts à être dégainés. Contre lui, peut-être bien. Le virtuose du jeu s'assoit à sa place. Annonce est faite de sa présence et l'effervescence qui en découle est absolument dantesque. Celles et ceux qui se trouvaient au dehors l'instant précédent se pressent maintenant à l'intérieur. La foule est tellement dense que le premier rang peut toucher l'instrument. Au loin, Al Capone s'est mis en hauteur. Fats Waller le voit distinctement. Il ne peut pas s'empêcher de le regarder entre les mesures. Et d'un coup, ce concert, qui pouvait s'apparenter au départ à un supplice, se transforme en véritable bénédiction. Et pour cause. Capone swing, danse, fredonne, demande à la foule d'applaudir le musicien. Ah, il est dedans. Il n'en fallait pas plus pour que le pianiste, enfin, se lâche vraiment. Chaque morceau devient l'occasion pour Fats Waller de se libérer davantage. Son rire unique emplit bientôt l'espace et sa technique extraordinaire se déploie sans embâge. Non, assurément, Capone n'a pas voulu lui tendre un piège. L'homme d'affaires est véritablement un fan de jazz. Il faut dire que le mafieux a de quoi se réjouir. Ce soir de 1926, sa carrière de malfrat est en train de décoller.

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2: Peu de temps avant de devenir l'empereur de Chicago, Al Capone perd Frank, l'un de ses frères, dans une fusillade sur fond d'intimidation électorale qui tourne mal. Pas de quoi faire reculer le nouveau chef de la pègre. Au contraire, il va s'évertuer à devenir de plus en plus omnipotent et indispensable. Le maire de Chicago change et le nouvel élu, favorable à la mafia, permet l'implantation du trafic de Capone sans aucune limite. Tout devient plus facile. L'homme à la cicatrice possède 161 bars clandestins dans toute la ville, une vingtaine de maisons closes et une centaine de tripots. C'est ahurissant. Capone fait rentrer plus de 120 millions de dollars par an dans les caisses. Phénoménal. Le réseau de corruption qu'il a mis en place tourne à plein régime. Des forces de police aux hommes de loi en passant par les représentants élus. Personne ne lui résiste.

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1: Sa notoriété au niveau national dépasse l'entendement. Capone sait se montrer sous un jour généreux. Il organise des soupes populaires, offre des jouets aux enfants pauvres. Le parrain est une rockstar qui se déplace carrément dans un wagon ferroviaire personnel. Il n'empêche, de nombreux écueils se dressent sur sa route. Des adversaires coriaces aussi. En 1929, tout bascule. Capone en a assez de devoir composer avec ses oppositions multiples qui perturbent son florissant business. Alors, celui qui n'a plus peur de rien va entrer un peu plus dans l'histoire. Et ce, à la suite de ce qu'on appelle le massacre de la Saint-Valentin. 14 février 1929. Il est un peu moins de 11h du matin lorsque des hommes de Bugs Moran, un des autres chefs de la pègre de Chicago, se font descendre dans un entrepôt au bord du lac Michigan. Moran lui-même échappe de peu à la mort. Face à la sanglante scène de crime, la police décide de publier par voie de presse les clichés des cadavres. L'opinion est catastrophée. Les suspects sont identifiés sans mal. Ce sont des hommes de Capone qui auraient fait le coup, déguisés en agents. Interrogé, le mania annonce qu'il se trouvait en Floride au moment des faits. Et puis, il ajoute ne pas comprendre l'intérêt de s'entretuer alors que la ville est assez grande pour que tout le monde puisse travailler sereinement. La bonne blague. Les enquêteurs ont de gros doutes, évidemment. Mais ils ne peuvent rien prouver. Une nouvelle décennie va s'ouvrir sur la ville du crime. Le krach boursier est passé par là. Et Capone ne va pas tarder à déchanter.

Aujourd'hui, dans les notes de l'histoire, musique et grands événements entrent en résonance. 1926, Chicago. Au cœur de l'empire du malfrat Al Capone, le jazz est en pleine expansion. Parmi les plus grands représentants du genre, Fats Waller est une star incontestable. Alors qu'il est en plein concert, il se fait enlever par les sbires du mafieux qui fête son anniversaire. L'homme d'affaires lui demande un spectacle privé. Le musicien s'exécute, la boule au ventre. Mais lorsqu'il remarque que son hôte forcé apprécie, il se lâche. Il faut dire que la période est bonne pour le business de Capone, qui s'établit avec force comme l'homme qui compte dans le Midwest. Et le moins que l'on puisse dire, c'est que c'est bien parti pour durer. Banlieue de Chicago, le soir de l'anniversaire surprise du gangster le plus célèbre de l'histoire. La soirée se termine, la salle de bal se vide petit à petit. Bientôt, ils ne sont plus que deux à se marrer comme des perdus et à évoquer les grands standards de la musique. Fats Waller, derrière son piano, et Al Capone, assis juste à côté de lui. L'artiste a déjà les poches qui débordent de grosses coupures. Il s'apprête à se lever et à demander à être raccompagné chez lui quand le malfrat l'attrape par la manche. « Dis, tu voudrais pas rester davantage ? Mes meilleurs amis vont s'installer quelques jours chez nous et je voudrais que tu animes nos soirées. » Là-dessus, son geôlier, ou son hôte, c'est selon, lui remplit de nouveau les poches de dollars dans un sourire carnassier. De quoi faire pencher la balance. Et puis, Fats doit bien l'admettre, il a passé une bonne soirée. Alors, le virtuose accepte. Pendant plusieurs jours, la banlieue de Chicago va vivre au rythme des concerts privatifs de Fats Waller. Que Capone profite des plaisirs de la vie. Bientôt, il va être rattrapé par la patrouille au point de connaître une chute égale à ce que fut son ascension. Et comme le dit Fats, ce sera

dans un établissement de standing. Le but de la manœuvre ? Plonger un peu dans l'oubli pour mieux revenir avec force dans l'Illinois et reprendre l'expansion de son empire. Mais pour la toute première fois, le stratège du crime va être pris à son propre piège. Hoover, le nouveau président en place depuis 1929, ne rêve que d'une chose, qu'on coffre Capone pour de bon. Ouais, plus facile à dire qu'à faire, alors que l'influence du mafieux est à son paroxysme. C'est alors qu'on lance à ses trousses une bande d'hommes de loi qui vont devenir de véritables symboles, les incorruptibles. À leur tête, Elliot Ness, et de ceux qui ne doutent de rien. Le tout jeune trentenaire en est persuadé. La mainmise de Capone sera bientôt de l'histoire ancienne. Pourtant, rien ne va être simple. Ness et ses gars doivent bien admettre qu'il paraît impossible de relier le chef de la pègre au meurtre qu'on lui impute. La liste dressée par les agents fait froid dans le dos. Il aurait fait assassiner, ou tuer lui-même, selon les cas, plus de 500 personnes. Les agents vont tenter de jouer une ultime carte, celle du fisc. Perquisitionnés, les établissements de Capone disposent bien évidemment de livres de comptes. On les épluche de fond en comble. Et là, surprise, une facture colossale est retrouvée, avec le truand pour destinataire. Oh, rien de bien méchant, vous pourrez me dire. L'homme est riche comme Crésus, oui. Oui, mais le système mis en place lui permettait de ne pas payer un dollar d'impôt sur le revenu. Et cette facture, elle change tout. En touchant cet argent de cette manière, Capone aurait dû verser de l'argent au fisc. Voilà qu'en un instant, l'un des hommes parmi les plus puissants du pays se retrouve au cœur du réacteur. Fraude fiscale, mise en examen, il ne peut plus s'en sortir. Au terme d'un procès resté dans les annales judiciaires américaines, Al Capone est condamné en 1932 à purger une peine de 11 ans de prison ferme. D'abord protégé, comme lors de son premier passage derrière les barreaux, il est transféré à Alcatraz. Et cette fois, la descente aux enfers est bien réelle. On tente de l'agresser à plusieurs reprises. Une fois, un détenu manque même de l'assassiner. Transféré afin de subir des examens médicaux, l'ancien chef de la pègre tombe de haut. Il est atteint de la syphilis. Certainement depuis très longtemps. Une maladie vénérienne terrible qui se distille partout et entraîne des souffrances inimaginables. Bientôt, Capone perd pied. De nouveau transféré, il fait face rapidement à de gros problèmes de mobilité. Le mal qui le ronge gagne du terrain. Son esprit se délite. Le mafieux se retrouve à avoir des comportements incohérents, synonyme d'un cerveau envahi par la maladie. 8 ans après son incarcération, il est remis en liberté sous caution. Après tout, il ne pourra plus jamais redevenir le truand qu'il a été. Ses derniers mois à Miami sont à l'image de sa chute. L'Empire s'est délité. Capone n'a plus la capacité de prendre aucune décision. Et ceux qui viennent le voir ne peuvent que constater l'ampleur des dégâts. Le 21 janvier 1947, Al Capone fait une crise d'apoplexie qui le pousse dans les bras d'un coma qui lui sera fatal quelques jours plus tard. L'omnipotent chef de la pègre, amoureux de musique au point de faire enlever l'une des plus grandes stars du jazz, est enterré à Chicago. Quoi qu'il en soit, Fats Waller aura passé quelques jours hors du temps au début de l'année 1926. À l'époque où la puissance de Capone était proche de son firmament, le musicien s'est enrichi en très peu de temps de plusieurs milliers de dollars, une somme très rondelette, qu'il n'aura pas gardée longtemps. Pour l'anecdote, la star était déjà père de famille et divorcée à l'âge de 21 ans. Et le gaillard n'était visiblement pas très prompt à payer ses pensions alimentaires. Un huissier s'est donc chargé de récupérer ce qu'il devait à son ex-femme. Son week-end aux côtés de la pègre lui aura donc servi à payer ses traites. D'aucuns disent que cet épisode de sa vie relève de la

0: légende urbaine et que ce moment historique suspendu n'aurait jamais existé. Rapporté par le fils du musicien dans la biographie qu'il consacre à son père, le récit fait hausser quelques sourcils. Alors, véritable anecdote ou fantasme, servant à illustrer le lien entre mafia et jazz durant la période d'entre-deux-guerres? Eh bien, c'est à vous de juger. Voilà pour ce récit, que j'ai eu le plaisir de partager avec vous grâce à la plume d'Antoine Charpagne et à la collaboration des équipes de LDV Productions.
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2: Fats Waller, Al Capone et le jazz de Chicago pendant la Prohibition. C'était le sujet de nos notes de l'histoire de ce jour. Nous allons poursuivre en musique. Je vous rappelle aussi que vous pouvez bien évidemment réécouter tout cela sur RTBF Ovio. Voici Gershwin, trois préludes pour violon et piano. On retrouve Joshua Bell et John Williams.

Joshua Bell et John Williams dans ses trois préludes pour violon et piano, signé George Gershwin. Je vous rappelle, hein, donc on passe en musique la suite de cet épisode, les notes de l'histoire qui étaient consacrées à Fats Waller, à Al Capone et le jazz de Chicago pendant la Prohibition. Voici à présent Aaron Copland avec le Los Angeles Philharmonic Orchestra dirigé par Zubin Mehta.

0: Le ballet Le Printemps des Apaches d'Aaron Copland avec le Los Angeles Philharmonic Orchestra dirigé par Zubin Mehta. Voilà qui referme nos notes de l'histoire que vous pouvez bien évidemment réécouter sur RTBF Ovio. Demain à la même heure, on vous donne rendez-vous avec un autre sujet qui est celui-ci. Tour Eiffel, Debussy et l'exposition universelle de 1889. Rendez-vous donc demain à 19h. Et puis d'ici quelques instants, vous allez retrouver Laurent Grolus pour les concerts de l'été.
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1: Bonjour à toutes et à tous et merci de nous avoir rejoints en ce début d'après-midi. Et c'est au Festival belge Festivita que je vous invite tout de suite. Une manifestation dédiée à la musique ancienne fondée en 2021 par le flûtiste à bec belge Michel Kustermans. Et c'est un concert de la 5e édition de ce festival que je vous convie aujourd'hui. Le 14 février 2026, le Cercle Gaulois à Bruxelles accueillait le Ritscherkar Consort, emmené par le violiste belge Philippe Pierlot, qui en est également le fondateur. Le Ritscherkar Consort qui proposait un programme intitulé « Da Pacem, donne la paix » et qui mettait à l'honneur deux compositeurs allemands parfaitement contemporains et nés un siècle tout de même avant Jean-Sébastien Bach. Il s'agit d'Heinrich Schütz et de Johann Hermann Schein. Alors, pendant le siège de Leipzig en 1633, on est en pleine guerre de 30 ans, la population cherche réconfort et unité aussi dans la prière et la musique. Les habitants rassemblés jour et nuit dans les églises malgré les bombardements qui existaient déjà à l'époque. Les habitants de Leipzig, cloîtrés, expriment alors leur foi mais aussi leur peur à travers des chants et des psaumes de repentance. Et c'est dans ce contexte qu'Heinrich Schütz, Kapellmeister de l'électeur de Saxe Jean-Georges Ier, c'est dans ce contexte qu'il compose une musique à la fois officielle et spirituelle, destinée à soutenir moralement ses contemporains. Ses œuvres reflètent les aspirations à la paix et à la miséricorde divine. Heinrich Schütz, qui a aussi rendu hommage à ses amis musiciens de l'époque, parmi lesquels Johann Hermann Schein, l'autre compositeur mis à l'honneur lors de ce concert que j'évoquais il y a un instant. Cela étant dit, ce sont essentiellement des œuvres d'Heinrich Schütz que nous entendrons aujourd'hui, mis à part deux courtes pièces instrumentales de Johann Hermann Schein. Aux côtés du violiste belge Philippe Pierlot, né en 1958, six musiciens dont je vous donnerai les noms tout à l'heure, ils et elles sont violonistes, altistes, gambistes ou violistes, les deux se disent pour la viole de gambe, organistes, sans oublier les cinq voix solistes qui étaient largement sollicités lors de ce concert bruxellois, les sopranos Céline Chen et Barbara Kabatkova, le contre-ténor Daniel Folke qui chantera aujourd'hui la partie d'alto, le ténor Hugo Imas, et enfin la basse Mathias Vivek. Voici donc la musique d'Heinrich Schütz, mais avant lui, une brève Intrada Cinque, une introduction à 5 de Johann Hermann Schein, interprétée par le Ritscherkar Consort, dirigé par Philippe Pierlot, qui sera suivi de pièces vocales d'Heinrich Schütz, avec les solistes que je viens de citer. Et nous n'en sommes pas peu fiers, c'est un enregistrement de la RTBF Musique 3.

Des applaudissements chaleureux pour les musiciens, musiciennes, chanteuses et chanteurs du Richard Carr Consort, emmenés par le violiste belge Philippe Pierlot dans cinq pièces d'Heinrich Schütz, précédé de Una Entrada Cinque, une pièce instrumentale de Johann Hermann Schein. Schütz et Schein, deux musiciens parfaitement contemporains et nés un siècle avant Jean-Sébastien Bach. Vous avez entendu les voix des sopranos Céline Schein, musicienne belge, et Barbara Kabatkova du contre-ténor Daniel Folke, qui chantait ici la partie d'alto du ténor Hugo Imas et de la basse Mathias Vivek. Nous écoutons aujourd'hui un concert enregistré par la RTBF Musique 3. C'était au Cercle Gaulois à Bruxelles le 14 février 2026 dans le cadre de la 5e édition du festival Festivita, une manifestation dédiée à la musique ancienne et en concert qui se poursuivait avec les mêmes compositeurs. Voici tout d'abord Una Canzona a Cinque, une pièce instrumentale de Johann Hermann Schein, suivie de cinq pièces vocales d'Heinrich Schütz. Nous retrouvons donc les mêmes interprètes, les mêmes solistes vocaux que je viens de citer, et puis les sept musiciens du Richard Carr Consort, une formation belge emmenée de sa viole de gambe par Philippe Pierlot, musicien belge né en 1958.

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0: La somptueuse musique d'Heinrich Schütz, précédée d'Una Canzona de Johann Hermann Schein, deux compositeurs nés un siècle avant Jean-Sébastien Bach, interprétée par le Richard Carr Consort, dirigée de sa viole de gamme par Philippe Pierlot, un musicien belge et un ensemble belge. Vous y entendiez à l'instant les voix des sopranos Céline Chen et Barbara Kabatkova, du contre-ténor Daniel Folke, qui chantait la partie d'alto du ténor Hugo Imas et de la basse Mathias Vivek. Quant au Richard Carr Consort, il était constitué de Philippe Pierlot, qui dirigeait l'ensemble qu'il a fondé d'ailleurs, de sa viole de gambe. Sophie Hient et Josef Zak étaient au violon. Anna Lachegui et Clémence Schiltz étaient au viol de gambe. Benoît van den Benden au violonnet et Julien Wolf à l'orgue positif. Voilà, c'était la fin de ce concert intitulé « Da Pacem ». Donne la paix, nous en avons grandement besoin. Un concert enregistré le 14 février 2026 au Cercle Gaulois à Bruxelles, et ce dans le cadre de la 5e édition du Festival Festivita, une manifestation dédiée chaque année à la musique ancienne. Merci beaucoup aux deux ingénieurs du son de la RTBF Musique 3 pour la très belle prise de son musicale de ce concert, Antoine Duarts et Bertrand Van Varenberg.
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0: Nous restons en compagnie de compositeurs allemands. Voici la 7e sonate pour piano en mi bémol majeur Deutsch 568 de Franz Schubert. Et c'est Christian Zacharias qui est au piano.

La sonorité cristalline de Christian Zacharias dans la 7e sonate en mi bémol majeur, Deutsch 568 de Franz Schubert. C'est Anton Bruckner qui va nous conduire jusqu'au terme de notre émission, et plus précisément encore sa 4e symphonie en mi mineur et les sous-titrés symphonie romantique. Et c'est Simone Young qui dirige l'orchestre philharmonique d'État de la ville de Hambourg.

0: Simone Young à la tête de l'Orchestre Philharmonique de la ville de Hambourg, une formation que nous écoutions dans la 4e symphonie en mi mineur, sous-titrée Symphonie romantique d'Anton Bruckner. Voilà, c'est avec cette œuvre composée en 1874, du moins sa première version, que prend fin notre émission aujourd'hui. Merci beaucoup à vous de l'avoir suivi. L'après-midi se poursuit tout de suite avec Hélène Michel et Le Temps suspendu. Quant au concert, eh bien, il revient demain dès 13h avec une nouvelle proposition. J'aurai grand plaisir à vous le présenter. D'ici là, je vous souhaite une excellente suite d'après-midi avec Hélène. Au revoir.
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2: Bonsoir et bon mardi à l'écoute de Club Jazz sur RTBF Musique 3. Un album pour débuter cette semaine, un album souvenir, celui du saxophoniste Bill Perkins, en compagnie d'un autre saxophoniste, Richard Kamuka.

Album souvenir Bill Perkins et Richard Kamuka, Tenor Heads On, 1956. On écoutait Don't Be That Way, deuxième extrait pour cette semaine. Hank Jones pour suivre et juste après, Joe Bosco.

Hank Jones de Meridian String Quartet, There is a Small Hotel, et puis à l'instant c'était le Brésilien João Bosco avec Sobre Tom.

0: Club jazz, il y avait Hiatus Coyote, groupe qui nous vient d'Australie, de Melbourne, le morceau Jekyll. Et puis le batteur américain Nate Smith, c'est une nouveauté Pearl. Il sera notre prochain invité dans Regards croisés samedi prochain, c'est sur la web radio jazz Musique 3 Jazz. Ce sera à 19h au micro de François Debrigode, le pianiste Yvan Paduard, venu présenter sa playlist. En voici déjà un extrait.
1: On va écouter un clavieriste et on écoutera Pat Metheny. Mais pourquoi l'avoir choisi, lui, plutôt qu'un autre claviériste?
2: Alors, il s'agit de Lyle May. C'est un claviériste, c'est avant tout un pianiste. Hein. C'est un musicien, pour moi, extrêmement complet, qui a probablement été sous-estimé. Pourquoi? Parce qu'il a accompagné Pat Metheny pendant 30 ans.
1: Donc, un peu dans l'ombre.
2: Oui, mais pour moi, il méritait certainement la notoriété de Pat Metheny, mais c'est son caractère, il était plus humble. C'est un musicien extrêmement complet, qui est pianiste, compositeur, arrangeur, orchestrateur, qui crée des climats, des ambiances. Voilà, je suis fan inconditionnel.
1: On a l'impression dans le morceau Eberhardt qu'on va écouter ensemble, qu'il y a à la fois beaucoup de lenteur et qu'il laisse aussi entre les notes beaucoup d'espace. Oui. On a l'impression qu'il prend le ton.
2: Oui, mais moi j'adore ça. Quand on dit que les silences font partie intégrante de la musique, je pense qu'on ne peut pas mieux dire. C'est tout aussi important. Quand on surcharge le propos avec des notes, on coupe un peu le souffle du truc, on noie un peu. Il ne faut pas que ça soit trop dense. Et ça fait partie des musiciens qui ont tellement bien compris ça. Et quand ils jouent, ça respire.
1: Est-ce qu'il vous arrive, Yvan Paduard, quand vous composez un morceau, ou peut-être après l'avoir joué, de vous dire « il faut que je l'allège » ?
2: Oui. Le processus de la composition, c'est un processus multiple. Je veux dire, ça ne se fait pas en un coup de cuillère à peau. D'abord, on ébauche un thème et puis on essaye de l'harmoniser le mieux possible. Et puis à force de le jouer, c'est comme un peu comme un sculpteur. On enlève le surplus. Ça, c'est pas nécessaire. On enlève. Je pense que ça se fait en une ou deux étapes. Il y a au moins 5 étapes. Mmh. Et pour répondre à la question, effectivement, oui, parfois on allège. On se sent plus léger en enlevant les excédents, oui.
1: Et est-ce que, je pose souvent la question à mes invités, est-ce qu'à un certain moment, quand vous le jouez d'abord en studio ou vous le répétez, vous vous dites ça pourrait avoir une autre consistance sur scène, ou vous essayez tout de suite, d'une certaine manière, de dupliquer le même morceau sur scène, ou est-ce que l'ambiance dans la salle va vous faire changer d'interprétation en mettant parfois un peu le pied sur l'accélérateur, pour reprendre une expression que de vous-même en début d'interview?
2: Alors, par rapport au public, je dirais pas que on est tributaire du public. Nous, on joue comme on joue d'habitude, on joue comme on est, comme on respire, et qu'il y ait 50 personnes dans la salle ou 500. Ça, non, la sauce prend ou pas, en général, elle le prend. Donc, on n'est pas tellement tributaire du public. Maintenant, est-ce qu'il y a une corrélation directe avec la façon dont on joue en studio et la façon dont on joue sur scène? En général, c'est quand même relativement similaire. Mais bon, maintenant, c'est une musique vivante. Donc, quand je dis vivante, c'est interactif. On ne fait pas toujours du copier-coller. Donc, on n'est jamais à l'abri d'un développement inattendu, bien évidemment. Mais dans l'absolu, c'est relativement prévisible. Et d'une fois à l'autre, on sait plus ou moins. Je ne parle évidemment pas du choix des notes, puisque l'improvisation, ça c'est tout à fait aléatoire. On ne sait jamais ce qu'on va jouer. Mais au niveau des climats, des intentions, en général, c'est quand même plus ou moins régulier, quoi.
1: On le sait, en jazz, plus que dans d'autres musiques, le climat, comme vous venez de dire, est important. Est-ce que vous êtes un homme de grande ou de petite salle?
2: Les deux, pour des raisons différentes. Une grande salle, évidemment, je veux dire, très très platement, pour l'ego, c'est super agréable d'entendre 500 ou 1000 personnes qui applaudissent en même temps. Maintenant, parfois on joue aussi dans des configurations de public beaucoup plus intimes, chez des particuliers, devant 80 personnes ou même 60 personnes, et c'est très, très, très agréable aussi, parce qu'on sent les gens respirer tout près de nous.
1: L'échange est plus grand.
2: Oui, forcément. Oui. Donc, ce sont deux plaisirs différents. Mais je ne mettrai pas d'hierarchie.
1: Eberhardt, on écoute.

Yvan Paduard et un des choix de sa playlist avec Lyle Mace, claviériste de Pat Metheny qui nous quittait en 2020. Une playlist et une émission à retrouver donc samedi prochain à 19h sur la web radio jazz de la RTBF et de Musique 3. Musique 3 Jazz au micro de François Debrigol. L'émission s'appelle Regards croisés. Et il sera avec Patrick Deltan, le guitariste, notre belge du jour, avec ici Bossière étoilée.

C'était Yvan Paduard et Patrick Deltan, Bossière étoilée, nos belges du jour. Album enregistré en juin 1976, School Days, on en écoute un extrait, c'est l'album de Stanley Clarke.

Stanley Clark, Quiet Afternoon. Et puis à l'instant, vous l'aurez reconnu, Frank Sinatra, Antonio Carlos Jobim, The Girl from Ipanema. On se quitte avec notre album nouveauté, superbe album de Dudozzo Macatini. Son album s'appelle The Meat We Choose. Belle fin de soirée et dans quelques instants, rendez-vous avec Les Nuits de Musique 3. À demain pour un nouveau Club Jazz.

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